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Alors là, je ne vais pas répondre à ces tests. Ils ont découpé beaucoup.

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1: Bien sûr qu'on peut agir. On peut agir avec des drogues. 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T'as entendu parler de ce qu'on appelle les tranquillisants? Tranquillisants, c'est des molécules qui, quand on les mange, on les absorbe, rendent tranquille. Quand on est anxieux, quand on est inquiet, au fond, qu'est-ce que c'est d'être inquiet? C'est de ne pas pouvoir agir sur l'environnement pour se faire plaisir.

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5: Bonjour, amis auditeurs, auditrices, auditrices, vous êtes bien à l'écoute des promesses de l'aube en ce lundi 12 octobre 2026. Je serai avec vous jusqu'à 9h et tout à l'heure en deuxième partie d'émission vers 8h15, Frédéric Thomas nous fera l'honneur de venir en studio nous parler des Gen Z. Frédéric Thomas du CETRI, donc on se réjouit. En attendant, on va écouter de la musique, on va raconter des bêtises, faire des éphémérides, écouter de la musique, aller faire un tour du côté des sites d'information alternatifs. Et tout ça, tout ça. Et on commence avec Brigitte Fontaine. Et comme à la radio, mais une version anglaise. Vous avez le temps d'aller vous faire un petit café et de commencer à le siroter avant la fin de ce morceau. Et on commence.

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Voilà, c'était donc Brigitte Fontaine avec Comme à la radio, une English version. Et on va poursuivre en musique avec d'autres vieux briscards de la musique. C'est The Residents avec The Old Woman and the Skull. Et c'est un extrait de leur EP Eskimo Folk Tales. On écoute ça.

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0: Voilà, c'était The Residents avec The Old Woman and the Skull, un extrait de leur dernier EP sorti il y a 2 semaines, Eskimo Folk Tales. Et ce EP fait suite à leur Eskimo qui date de, j'essaie de retrouver la date, je ne la connais pas par cœur, c'était il y a bien longtemps. Bon, ben tant pis, je vous le redirai, mais qui était un album mythique aussi de ce groupe. Donc n'hésitez pas à vous procurer ce Eskimo Folk Tales et à l'écouter. Il est 7h15 sur Radio Panique, c'est l'heure de faire un tour du côté de la météo. Et on fait ça.
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0: Voilà, voilà, 7h passées de 16 minutes sur Radio Panique. Et allons voir donc ce que nous prévoit notre vénérable Institut Royal de Météorologie pour les prochains jours. Au niveau de la situation atmosphérique générale, il semblerait qu'aujourd'hui une crête anticyclonique traversera nos régions d'ouest en est, déterminant encore temporairement notre temps. Des courants de sud assez doux circuleront sur notre pays. De plus, un front chaud affaibli traversera le pays par l'ouest dans le courant de l'après-midi et en soirée. La nuit prochaine et la journée de mardi, notre pays se trouvera alors dans un secteur chaud avec de l'air très doux. Plus tard dans la journée de mardi, le front froid traversera le pays d'ouest en est. Il sera immédiatement suivi d'un anticyclone en provenance des Açores, avec jeudi une nouvelle bouffée d'air très doux par le sud. Concrètement, ce matin, il y aura en de nombreux endroits des nuages bas et du brouillard qui se dissiperont lentement sur le centre du pays. Aussi, le brouillard pourrait encore se former. Ce n'est pas le cas ici à Bruxelles, en tout cas pas à Saint-Josse. Plus tard en matinée, nous connaîtrons une alternance de soleil et de nuages. Et dans le courant de l'après-midi, la nébulosité augmentera dans la partie ouest du pays. Mais le temps devrait encore rester généralement sec. Jusqu'au soir, les maxima oscilleront entre 12 degrés en Haute Ardenne et 17 ou 18 degrés en plaine. Et donc ce soir et la nuit prochaine, une perturbation enviera le pays par l'ouest avec de faibles pluies ou bruines par moments. Sur la partie est du pays, des éclaircies seront encore présentes. Les températures oscilleront entre 8 et 15 degrés. Demain, le ciel sera d'abord généralement très nuageux avec parfois un peu de pluie ou de bruine. L'après-midi, un front froid traversera le pays à partir de l'ouest, avant de laisser place à des éclaircies. Il devrait encore faire autour de 19-20 degrés sur une grande partie du pays. Les températures plus fraîches se situeront à l'est du pays. Mercredi, il fera encore plus ou moins ensoleillé, en tout cas avec de larges éclaircies, des températures qui ne descendront pas en dessous des 15 degrés. Jeudi, une journée tout ensoleillée avec des températures oscillant autour des 20 degrés. C'est vendredi que les températures commencent à chuter, donc profitez bien d'ici là de ce temps doux. On va continuer en musique avec, je vous propose d'écouter Schema Stone. C'est le titre de ce morceau de This Is The Kit. Et on écoute ça.

C'était donc This is the Kit avec Skim Stone, un extrait. Non, c'est pas un extrait, c'est leur dernier single sorti il y a 3 semaines. Et peut-être que ça présage la sortie d'un album bientôt, on ne sait pas encore. Et on va continuer en musique. Et on écoute maintenant Sourdure et Héloïse de Caz. On écoute ça, ces pauvres cirques.

Voilà, c'était Sourdure et Loïse de Caz, Pauvre Cirque, un extrait de l'album Outre d'Or. Et on va continuer en musique pour aller jusqu'à 7h30 et faire un tour du côté des éphémérides. Là, on va écouter Sebado avec Beauty of the Divide, une version alternative. On écoute ça.

0: C'était donc Sebado avec Beauty of the Wild. Il est 7h presque 30 et on va aller faire un tour du côté des éphémérides. Vous êtes bien à l'écoute des promesses de l'aube et il est quasi, on va dire, 7h30. On lance le jingle.
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0: Alors, aujourd'hui 12 octobre 2026. Donc le 12 octobre, c'est le 285e jour de l'année, le 286e en année bissextile et il nous en reste tout juste 80 avant la fin de l'année. Donc s'il vous reste quelques bonnes résolutions pour 2026, eh bien dépêchez-vous, 80 jours, ça passe vite. Et le 12 octobre, c'est une date assez chargée. Il y a plein de dates importantes de la mémoire coloniale, de résistance autochtone, de violence politique, mais aussi d'autres petites histoires. Sachez tout d'abord que le 12 octobre, c'est la journée mondiale de l'arthrite. Elle a été créée en 1996 pour sensibiliser aux maladies articulaires rhumatismales, souvent peu visibles dans l'espace public, mais très présentes dans la vie quotidienne. L'arthrite désigne en réalité plusieurs maladies, dont certaines peuvent toucher les articulations, les tendons, les muscles, mais aussi parfois d'autres organes. Rien à voir, mais dans le calendrier chrétien, le 12 octobre est associé à Saint Wilfrid d'York, évêque anglo-saxon du 7e siècle. Wilfrid est une figure religieuse, mais aussi politique. Dans l'Angleterre du Haut Moyen-Âge, les évêques sont des acteurs de pouvoir, de diplomatie, et il était un grand vaillant. Pardon. C'est de parler d'évêque qui me fait tousser. Mais du coup, si je parle de Saint Wilfrid, c'est parce que c'est donc la Saint Wilfrid aujourd'hui. Et dans les dictons populaires, on trouve Saint Wilfrid ensoleillé, deux jours plus tard en mitouflé. Est-ce que ça fait écho avec ce que je viens de vous raconter pour la météo? Pas encore, hein, pas deux jours plus tard, mais presque. Et donc, ce dicton marque une bascule saisonnière. C'est plus ou moins autour de la mi-octobre que, même si le soleil est encore là, le froid arrive vite et se fait sentir. Dans le calendrier républicain français, le 12 octobre correspondait au 21 vendémiaire, jour du chanvre. Et le chanvre, donc, ou cannabis sativa, je vais boire un coup. Cannabis sativa, c'est une plante annuelle connue surtout pour ses fibres et ses graines. Historiquement, ses tiges ont servi à fabriquer des cordages, des toiles, des voiles, du papier, puis plus récemment des matériaux d'isolation et des produits biosourcés. Ces graines, qu'on appelle aussi chenvi, sont riches en protéines, en fibres, en vitamines, en oméga 3 et en minéraux. Il faut distinguer le chanvre industriel cultivé pour ses usages agricoles, alimentaires ou techniques, des usages psychotropes associés à d'autres formes de cannabis. Et le chanvre a une histoire sociale intéressante. Elle appartient vraiment à l'histoire des campagnes, nous dit-on, des marines à voile, du textile, du travail paysan et des matières premières. Avant l'industrialisation massive des fibres synthétiques, le chanvre faisait partie des plantes ordinaire mais stratégique. On en faisait des cordes, des sacs, des tissus, des papiers, parfois des vêtements. Et donc c'est une plante qui a marqué l'histoire. Mais, donc trêve de balivernes et de petites anecdotes, le 12 octobre, c'est quoi? C'est une date mondiale, celle du 12 octobre 1492. Ce jour-là, Christophe Colomb arrive sur une île des Bahamas appelée Guanahani par ses habitants et qu'il rebaptise San Salvador. C'est là que Colomb y rencontre les Taïnos, peuple autochtone des Caraïbes. Pendant des siècles, cet événement a été présenté comme la découverte de l'Amérique, notamment dans nos manuels scolaires. Cette expression est aujourd'hui et depuis de nombreuses années déjà contestée parce qu'elle suppose qu'un continent n'existait que parce qu'il était nommé par l'Europe. Or, les Amériques, le continent en tout cas, était habité depuis des millénaires. Le 12 octobre 1492 marque donc moins une découverte qu'un contact brutal, suivi de conquêtes, spoliations, conversions forcées, épidémies, esclavage et colonisation. Et donc, cette date n'a pas le même sens selon les pays. En Espagne, le 12 octobre, c'est la fête nationale fixée par la loi du 7 octobre 1987. En revanche, au Venezuela, cette date est commémorée comme le Día de la Resistencia Indígena, le jour de la résistance indigène. Cette appellation a été instaurée en 2002 en remplacement de l'ancien jour de la race, Dia de la Raza. Aux États-Unis aussi, la date donne lieu à une tension mémoriel, comme on dit, le Columbus Day est un jour férié fédéral, toujours observé le deuxième lundi d'octobre, mais il est de plus en plus discuté et remplacé dans plusieurs villes ou États par le Indigenous People's Day, journée consacrée aux peuples autochtones. Voilà, cela montre que une même date peut être célébrée de façon différente. Autre date, c'est un 12 octobre également, mais en 1968 que la Guinée équatoriale devient indépendante de l'Espagne. C'est tout récent et cette indépendance marque la fin officielle de la domination coloniale espagnole sur ce territoire d'Afrique centrale. Mais comme souvent dans les indépendances africaines, la fin juridique de la colonisation ne signifie pas automatiquement la fin des dépendances économiques, diplomatiques, militaires ou linguistiques. C'est un 12 octobre également, en 1960, que à Tokyo, le dirigeant socialiste japonais Ineijiro Asanuma, président du Parti socialiste japonais, est assassiné pendant un débat public télévisé. Il est tué par Otoya Yamaguchi, militant ultranationaliste de 17 ans. Une photographie de l'attaque deviendra l'une des images les plus connues de la photographie de presse du XXe siècle. L'événement s'inscrit dans un Japon d'après-guerre traversé par les tensions de la guerre froide, les débats sur le traité de sécurité nippo-américain, la gauche parlementaire, les mobilisations étudiantes et l'extrême droite nationaliste. C'est également un 12 octobre en 1984 qu'au Royaume-Uni, une bombe explose au Grand Hôtel de Brighton où se tient la conférence du Parti conservateur. L'IRA provisoire revendique l'attentat qui visait notamment Margaret Thatcher et son gouvernement. Thatcher survit à cet attentat, mais l'explosion fait plusieurs morts et de nombreux blessés. Cette date est importante dans le conflit nord-irlandais dans lequel s'entremêlent domination britannique, revendication nationale, liste irlandaise et lutte armée. Dans un registre non politique, mais également mais ancré dans notre histoire populaire européenne, le 12 octobre 1810 est le jour du mariage du prince héritier Louis de Bavière avec Thérèse de Saxe Hildburghausen. Les festivités organisées à Munich autour de ce mariage, notamment une course de chevaux, sont à l'origine de l'Oktoberfest. Que dire d'autre au niveau des sciences et des exploits techniques? C'est le 12 octobre 1799 que Jeanne Geneviève Labrosse, plus connue ensuite comme Jeanne Garnerin, devient la première femme à effectuer un saut en parachute depuis un ballon. Elle saute depuis environ 900 mètres d'altitude. Côté culture, c'est un 12 octobre en 1935 que naît Pavarotti, Luciano Pavarotti, l'une des voix les plus célèbres de l'opéra du XXe siècle. C'est un 12 octobre en 1924 que meurt Anatole France, intellectuel engagé notamment dans l'affaire Dreyfus et qui reçut le prix Nobel de l'agriculture, de la littérature en 1921. Et on peut aussi retenir comme date anniversaire celle de Ralph Vaughan Williams, compositeur britannique, d'Aleister Crowley, figure controversée de l'occultisme britannique, ou encore Hugh Jackman, acteur australien. Voilà, voilà, du côté du 12 octobre, du potager, un 12 octobre en Belgique, vous pouvez toujours vous activer au potager. Vous pouvez encore semer jusqu'à mi-octobre, donc encore cette semaine, de la mâche ou de l'épinard d'hiver. C'est aussi le moment de penser aux cultures d'hiver. L'ail d'automne, les échalotes et les oignons d'hiver peuvent encore être plantés à cette période ou au début du mois de novembre. On peut aussi récolter les dernières courges, les petits marrons, les betteraves, les carottes, les pommes, les poires, les poireaux, les choux, les herbes aromatiques. Si vous en avez encore, on peut retirer les plants épuisés de tomates, de courgettes ou de haricots. On peut trier donc ce qui doit aller au compost et ce qui doit être jeté. On peut aussi pailler les planches libres avec des feuilles mortes, du broyat ou de la paille. C'est le moment éventuellement, mais peut-être qu'on peut encore attendre quand même, de rentrer ou de protéger les plantes en pot sensible au froid, de nettoyer vos outils, de préparer les voiles d'hivernage et de commencer à observer où l'eau stagne dans le jardin. Voilà, voilà, une petite recette pour terminer, une recette végane. Je vous propose la courge rôtie au miso, lentilles vertes, poire et noisette. Vous prenez un bon potimarron ou une courge butternut que vous coupez en tranches, vous mélangez une cuillère de miso avec un peu d'huile, du sirop d'érable ou du sirop de liège, du vinaigre de cidre, du poivre et un peu d'eau chaude, que vous mélangez bien et vous badigeonnez les tranches de courge que vous rôtissez au four jusqu'à ce qu'elles soient tendres et légèrement caramélisées. À côté, vous cuisez les lentilles vertes avec une feuille de laurier ou comme vous faites d'habitude. Vous les égouttez, vous les mélangez en courgettes avec une vinaigrette à la moutarde, au vinaigre de cidre et à l'huile de noix. Vous ajoutez une petite poire en lamelles, quelques noisettes grillées, éventuellement un peu de roquette, du persil ou de la mâche. Vous servez les tranches de courge rôties sur les lentilles avec les poires et les noisettes par-dessus. Bon appétit, bon appétit. Et il est 7h42 et on va continuer en musique. Et je vous propose d'écouter Matt Elliott avec This World Is No Place for Children.

Voilà, on écoutait « The World is No Place for Children », un des derniers singles de Matt Elliott. Et on va continuer avec le dernier single, le dernier titre sorti de Michel Gorvitch, c'est « Boring ».

0: C'était Michel Gurvitch avec Boring, un de ses nouveaux singles, une de ses nouvelles chansons, peut-être un album en vue, même si, oui, son dernier album date d'il y a 2 ans, mais elle est assez productive, Michel Gurvitch, dans sa petite chambre. Il est 7h55 sur Radio Panique. Et on va faire directement un petit tour du côté de la revue de presse. Et qu'allais-je dire? Ça va être très court.
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0: Voilà, petite revue de presse à 7h passée de 56 minutes sur Radio Panique. Vous écoutez les promesses de l'aube. Du côté de la relève et la peste, un article revient sur la grève générale qui a bloqué l'Islande le 24 octobre 1975 et le rôle des femmes dans cette grève générale. Depuis plus de 15 ans, l'Islande est le premier pays au monde en matière d'égalité entre les femmes et les hommes, et cette avancée a été obtenue en grande partie grâce à cette grève. Pendant 24 heures, les femmes ont bloqué le pays tout ensemble. Article à lire sur le site La Relève et La Peste. Du côté du portail des médias indépendants par Basta, un dossier, une revue de presse se penche sur la crise du logement et les élections législatives anticipées prévues en Espagne. Le 5 octobre dernier, le Premier ministre espagnol a dissous le Parlement. À l'origine de cette crise politique, le rejet de deux textes consacrés au logement, alors que quelques jours plus tôt, une femme de 87 ans, Marie Carmen, avait été expulsée du logement madrilène qu'elle avait occupé durant 7 décennies, provoquant une vague de manifestations à travers le pays. Marie Carmen est décédée le 7 octobre. Et son histoire est à l'origine des mobilisations qui agitent l'Espagne depuis plusieurs jours maintenant, et toute une revue de presse donc concernant ce sujet et cette crise politique, c'est à lire sur le portail de Basta. Du côté du Vent se lève un article revient sur les cantines bolcheviques révélatrices du stalinisme vécu. Vous pouvez lire la conclusion d'un ouvrage de François-Xavier Nérard, spécialiste d'histoire sociale de l'Union soviétique, ouvrage qu'il a consacré à cette thématique, aux cantines bolcheviques. Cet objet d'étude a priori anodin lui sert d'ouvroir d'histoire potentielle, outre le rappel bienvenu du caractère inopérant du concept de totalitarisme, son ouvrage permet de préciser ce que fut le stalinisme vécu. La violence du stalinisme ne réside pas uniquement dans les crimes de masse, dit-il, mais aussi dans la gestion ordinaire de la société. En se privant de la possibilité de résoudre les problèmes auxquels il est confronté, ne disposant pour les expliquer que des catégories de l'incompétence et du sabotage, en assignant aux individus des objectifs inatteignables, le pouvoir soviétique les condamne à l'inverse de la vie meilleure et plus gaie qu'il leur promet. C'est donc la conclusion de l'ouvrage que vous pouvez lire sur Le Vent se lève. Du côté de Autre Brésil, un article revient bien sûr sur le premier tour des élections présidentielles au Brésil, premier tour qui a vu arriver en tête Flavio Bolsonaro et le retour brutal de l'extrême droite, le Brésil aux portes d'une catastrophe politique, sociale, économique. C'est un article de Politis, écrit par Patrick Pirot. Et qui date de la semaine dernière, c'est à lire sur Autre Brésil. Du côté de Mediapart, des dossiers sur l'Ukraine, sur le mouvement lycéen, bien sûr, la suite de l'histoire Bardella, un grand article sur Mona Chollet qui ne rate jamais une occasion de s'accaparer une thématique d'actualité. Ici, c'est la nouvelle passion contemporaine pour les soins cosmétiques et c'est à lire sur Mediapart si vous êtes abonné. Du côté de Uzbek Erika, un petit article revient sur évoque l'Abortomat, le distributeur de pilules abortives qui contourne la loi anti-IVG en Pologne. C'est à Varsovie que le premier distributeur de pilules abortives a vu le jour au sein du centre d'avortement de la capitale, baptisé Abortomat. Il permet de contourner l'une des législations les plus restrictives d'Europe en matière d'interruption volontaire de grossesse. À lire donc sur Uzbek et Rika. Du côté de lundi AM, vous pouvez écoutez un lundi soir avec l'historien Christian Ingrao, mais vous pouvez aussi écouter un lundi soir sur le Parcoursup. Tous deux donc concernent la jeunesse. Christian Ingrao a notamment écrit un livre intitulé « Le temps des promesses ». Et il évoque, il explique que la situation présente est le produit d'une lente glaciation de l'espérance qui avait été annoncée non par des prophètes, mais par des historiens, des économistes, des ingénieurs agronomes et toutes ces littératures grises qui enregistrent en même temps qu'elles font l'espérance et les vacillements. Nous vivons les derniers moments d'une série de promesses nées au lendemain de la mutation anthropologique des guerres mondiales et dont la force d'élan et d'entraînement s'est tarie au tournant des années 80. En réactivant une méthode matérialiste inspirée de Engels et Marx, Ingrao parvient à reconstruire la sociogenèse de l'espérance depuis une multitude d'observatoires dont le temps présent nous dit la fin. À voir, écouter donc sur lundi matin. Du côté de Basta, un article revient sur les liens entre France et pillage du Sahara occidental. C'est un article qui s'inscrit dans le cadre d'une investigation menée par une équipe internationale de journalistes rattachés à The Outlaw Ocean Project, un organe de presse basé à Washington DC aux États-Unis. Et donc cet article montre comment du poisson et des produits dérivés du poisson provenant du Sahara occidental occupé par le Maroc circulent sur les marchés européens sous des étiquettes marocaines. Et l'article montre également l'implication de la France dans ce commerce. Article à lire sur Basta. Du côté de Reporters, plusieurs articles évoquent la mobilisation des lycéens, mais aussi d'autres thématiques, notamment un article revenant sur une initiative de coopération intégrale du Haut-Berry, un lieu où vivre en dehors du capitalisme. C'est un reportage à lire donc sur le site de Reporters. Du côté de Terrestre, vous pourrez lire un article d'Alexis qui raconte les alliances passées et récentes entre collectifs syndicaux, habitants et écologistes, de la lutte à l'usine de Campi Bisenzio en Italie au mouvement pour des forêts vivantes en France. Il fait un tour d'horizon des utopies écologistes du travail, à lire donc sur le site Terrestre. Et du côté de Conversation, Bruno Lauriux, professeur émérite à l'université de Tours, pose la question de savoir si manger sans viande est-il bon pour la santé, un débat récurrent dans l'histoire de la diététique. Et enfin, du côté aussi de Conversation, un article revient sur l'économie selon l'extrême droite, des positions fluctuantes, une préférence nationale immuable, à lire sur The Conversation. Et je vous propose d'écouter The Work Song, c'est Nina Simone.

Voilà, on écoutait Work Song, c'était Nina Simone. Et là, à la suite, on va écouter Marina Herlop avec Bliss, le temps d'installer notre invité. On écoute ça.

0: Voilà, on écoutait à la suite, l'un de l'autre, Bliss, Marina Herlop, et puis 5 pièces pour violon et piano, c'était Jean Sibelius. Vous êtes bien à l'écoute des Promesses de l'Aube en ce lundi 12 octobre. Il est 8h passé de 16 minutes et je suis en compagnie de notre invité du matin, Frédéric Thomas. Bienvenue dans les studios de Radio Panique.
1: Bonjour.
0: Frédéric Thomas, vous êtes docteur en sciences politiques et chargé d'études au CETRI, le Centre Tricontinental. Et si vous êtes là aujourd'hui, ça fait bizarre de te vous voyez, hein, Fred. On va arrêter ça tout de suite. Si tu es là aujourd'hui, c'est pour nous parler du dernier volume de Alternative Sud, Gen Z, nouveau cycle des soulèvements populaires. Alors avant d'embrayer d'aller creuser dans le sujet, Alternative Sud, c'est la revue du Centre Tricontinental. En quelques mots, quel est le principe d'Alternative Sud justement ?
1: Oui, Alternative Sud, c'est le trimestriel du Centre Tricontinental qui vient de fêter ses 50 ans. Et le principe d'Alternative Sud, c'est le sous-titre, c'est le point de vue du Sud. Donc, c'est d'aborder des thématiques globales qu'on trouve au Nord, au Sud, mais à partir du Sud, c'est-à-dire à partir de chercheurs, chercheuses à cheval entre le milieu académique et le milieu militant en Afrique, en Asie, en Amérique latine. Et donc, nous sollicitons ces articles et on les traduit ou nous reprenons des articles qui ont été publiés dans des revues plus souvent du Sud et on les traduit pour donner justement les points de vue du Sud sur ces questions-là.
0: Et c'est important justement en tant que centre de recherche ici basé en Belgique à Louvain-la-Neuve de pouvoir justement mettre la focale sur la parole des premiers concernés, on va dire.
1: Oui, d'autant plus qu'on a souvent l'impression, c'est une idée de décentrer le regard. On est souvent concentré pensant que l'idée d'universalisme, que tout vient d'Europe, etc. Donc de repenser la question des féminismes, de l'écologie, de la crise climatique, des inégalités à partir du Sud, ça permet de voir les questions, certes, sont globales, mais elles se posent différemment selon les populations, les situations, les mouvements. Et donc l'idée du CETRI, c'est de servir de caisse de résonance à ces mouvements sociaux situés en Afrique, en Asie, en Amérique latine.
0: Et donc justement, ce dernier numéro, Gen Z, nouveau cycle des soulèvements populaires, se penche sur ces soulèvements populaires qui se sont multipliés ces 5-6 dernières années, notamment dans des pays d'Asie, donc Népal, Maroc, Madagascar, Indonésie. Les jeunes sont descendus massivement dans la rue pour dénoncer la corruption, les inégalités et des gouvernements qui ne répondaient pas à leurs attentes. Mais derrière cette dénomination de Gen Z, vous avez voulu aussi creuser et en savoir plus. Qu'est-ce qui vous a poussé à vraiment choisir cette thématique pour cette Alternative Sud, d'autant plus à l'occasion des 50 ans du CETRI?
1: Oui, mais il y a au moins 3 éléments. D'abord, j'étais en octobre 2025, j'étais au Maroc, alors qu'il y avait justement un mouvement Gen Z très important au Maroc. Et dans le même temps, il y avait des manifestations de grande ampleur à Madagascar, en Indonésie et au Pérou. Et ça avait été précédé par une vague de soulèvements populaires depuis l'Aragalaya au Sri Lanka en 2022, qui est la première grande manif dénommée Gen Z, qui a été suivie par d'autres au Népal, au Bangladesh, etc. Et avec des événements qui ont été jusqu'à renverser des gouvernements. Donc il y avait ce massif de soulèvements, une simultanéité de ces soulèvements qui se semblaient reprendre des formes communes, se répondre les uns les autres. Donc ça, c'était un événement important. Il y en avait un deuxième qui était le fait qu'elle s'était beaucoup été concentrée en Asie avec une participation importante des femmes et qui nous interpellait aussi pour creuser un peu ces dimensions-là. Et enfin, ça s'inscrit dans le travail au plus long cours du Citrist. C'était en 2021-2022, j'avais coordonné un numéro sur les soulèvements populaires des années 2018-2020 qui s'étaient produits en Irak, au Liban, en Équateur, en Haïti. Et donc, c'était aussi interroger la continuité, la reproduction de ces mouvements sociaux de grande ampleur. Et enfin, dans le cadre du Citrist de 50e anniversaire, on voulait le mettre, le Citrist est né du mouvement des non-alignés, de la tricontinentale, les mouvements politiques des pays anciennement colonisés qui accédaient à l'indépendance. Et donc, on voulait le mettre dans la continuité de 50 ans de lutte anticoloniale. Et on voulait s'interroger sur mais quelle est l'actualité non seulement d'une géopolitique, mais aussi d'une actualité des mouvements sociaux de la base aujourd'hui en Amérique latine, en Asie et en Afrique, et comment ils s'inscrivaient dans cette trame historique. Et donc, cet ensemble d'éléments ont fait que Aurélie Leroy, qui a coordonné avec moi ce numéro, on a trouvé intéressant d'interroger à la fois la Gen Z, ces mouvements sociaux, et est-ce qu'il s'agissait d'un moment particulier ou ça s'inscrivait dans un mouvement de plus grande ampleur.
0: Et pour décortiquer un peu ce que tu viens de dire, la Gen Z, d'abord, c'est qui, c'est quoi et pourquoi on en arrive à pouvoir faire un tout, en tout cas à regrouper peut-être des réalités malgré tout différentes sous ce même vocable.
1: Oui, tout à fait. Donc la Gen Z, ce qu'on appelle la génération Z, c'est celle qui est entre 14 et 29 ans aujourd'hui, donc qui suit la génération Millennium. Et donc ça a été une étiquette qui était à la fois attribuée à ces mouvements et que ces mouvements se sont auto-désignés Gen Z comme un soulèvement de la jeunesse. Et donc la jeunesse servait de rassembleur assez flou pour ces mouvements-là. On a parlé d'une génération numérique, donc Facebook c'est 2004, Twitter actuellement X c'est 2006, TikTok c'est 2016, donc c'est cette génération-là qui est née qui a baigné dans les réseaux sociaux. Et donc ils se sont auto-désignés comme la Gen Z pour s'opposer à des gouvernements perçus comme vieux, corrompus, non représentatifs. Et on a vite fait de coller cette étiquette parce que ça faisait une forme d'identité générale sur cette génération. Alors en creusant évidemment, on se rend compte que cette génération la jeunesse fait pas bloc. Par ailleurs, il y a des personnes qui plus âgées qui n'appartenaient pas à cette génération qui ont participé de ces mouvements, et que là il y a une culture commune ou qui semble commune, que la culture numérique et les formes d'action assez horizontales, les formes de distance à la politique qui semblaient assez générales, mais qui se déclinent différemment en fait selon les manifestations, selon les hommes et les femmes, selon les classes sociales. Donc ça reste une identité floue et qui était commode, et pour cette raison-là qu'on l'a collé sur ces mouvements-là. Après, ce qui fait commun, c'est pas la chronologie qui fait vraiment la génération, mais c'est plutôt une expérience commune marquante. Et là, c'est la génération, certes, des réseaux sociaux, mais c'est aussi la génération du Covid, des inégalités, de la corruption, du changement climatique. Et c'est ça, c'est un ensemble de phénomènes qui créent une entité collective qui se cristallise au mouvement des soulèvements.
0: Et ces éléments, justement, ils sont mondiaux. Ils ont été vécus partout, pas toujours de la même manière, mais ils ont affecté le monde entier. La pandémie, la crise climatique, les crises économiques, on peut dire qu'elles ont affecté l'ensemble de la planète. Et donc, est-ce que c'est un élément aussi qui est reconnu comme étant un point commun entre ces soulèvements populaires?
1: Oui, je pense qu'il y a aussi une reconnaissance aussi qui est accélérée, catalysée par les réseaux sociaux, c'est-à-dire qu'ils se font signe d'un mouvement à l'autre. On voit circuler le fameux drapeau de pirate de Luffy, le manga japonais, qui va servir de symbole. Donc il y a une reprise, une politisation de la culture populaire qui va servir d'un lieu à l'autre, et une reconnaissance ou une auto-désignation avec chaque fois des spécificités nationales. C'est-à-dire on va se reconnaître comme une jeunesse qui est pris dans un entre-deux. C'est souvent des, ils vont à l'université, mais ils vivent dans des bidonvilles. Ils sont connectés, mais ils sont exclus. Donc, c'est cette jeunesse entre-deux et dont l'avenir est complètement bouché. C'est un avenir entre ruines et cauchemars et qui a vécu une série d'inégalités aussi, mais de promesses non tenues. Et donc là, on renvoie à la situation globale du néolibéralisme qui s'est imposé partout, qui a promis un ruissellement, une égalité des chances, une méritocratie qui, dans les faits, ne se vérifie pas et contredite au contraire par une accentuation des inégalités, par des gouvernements coupés tout à fait des masses et avec une population qui voit son avenir de manière toujours plus sombre et où les questions qu'elle est très attachée de pacte social, de bien commun, d'intérêt général, d'accès à l'emploi, à l'éducation, à la santé sont tous les jours plus dégradées. Donc ça, ces phénomènes-là se situent dans chaque pays à des degrés divers et sont reconnus comme la source du problème. Maintenant, avec aussi des spécificités, parce qu'on parle de fait d'une génération numérique, mais bon, la pourcentage de la population connectée, c'est 91% au Maroc, c'est 80% en Indonésie ou au Pérou, mais c'est 53% au Kenya et 20% au Madagascar. Donc il y a chaque fois des grandes disparités entre pays au sein de chaque pays.
0: Et justement, quand on analyse ça de l'extérieur, on a l'impression que c'est justement l'ensemble des jeunesses de ces pays qui se sont mobilisées. Comment ça s'est décliné aussi? Est-ce qu'ils ont réussi, ces mouvements ont réussi à embarquer avec eux l'ensemble de la jeunesse ou ça reste comme un peu partout une fraction justement peut-être un peu plus connectée, un peu plus instruite que le reste de la société? Est-ce que c'est un trait commun aussi des différentes mobilisations? C'est que malgré tout, il faut qu'il y ait un minimum d'instruction, que ce n'est pas les plus défavorisés qui se mobilisent.
1: Oui, on peut dire qu'au devant de la scène, c'est essentiellement une classe moyenne, pauvre, précaire, prolétarisée, urbaine, qui intervient. Après, ça s'élargit aussi parce que ça s'inscrit dans la continuité d'autres mouvements sociaux. Donc, il y a une culture des mobilisations étudiantes en Asie. On se rend compte que chaque mouvement retrouve des précédents en se soulevant. Mais ça reste une fraction de la jeunesse, mais une fraction élargie à laquelle viennent s'adjoindre d'autres secteurs de la population, y compris des organisations syndicales, organisations sociales qui ont plus une expérience politique. Mais donc un secteur élargi de la jeunesse dans laquelle il y a aussi une participation importante des femmes. Et qui va, ce soulèvement va bousculer un peu les lignes hiérarchiques, de rapports sociaux, de genre, de race et de classe, qui va faire vraiment soulèvement populaire. On dit c'est moins la Gen Z qui fait le soulèvement populaire, c'est le soulèvement populaire qui fait la Gen Z et dans laquelle un ensemble, une grande partie de la population se retrouve, notamment la jeunesse, qui va bousculer les lignes politiques, les lignes sociales et qui va mettre en avant des revendications. Évidemment, le problème va se poser au lendemain de ces soulèvements quand toute cette énergie, quand toute cette ébullition retombe et que réapparaissent ou ce que se renforcent des lignes de fracture sociale qui avaient été bousculées par ces mobilisations de grande ampleur.
0: Et justement, tu évoques le fait que c'était principalement des jeunes urbains et donc dans ces pays, est-ce qu'il y a une grosse fracture justement entre les populations des villes et les populations rurales? Est-ce que justement en termes de connexion aux réseaux sociaux, à Internet, de compréhension des enjeux politiques aussi ou d'intérêt pour les enjeux politiques, est-ce que au Bangladesh, au Sri Lanka, au Maroc, est-ce que vous avez observé aussi cette grosse différence?
1: Oui, une grande fracture entre milieu urbain et milieu rural, milieu rural étant bien souvent bénéficiant de services sociaux d'encore moins bonne qualité, plus déficient et en moins grande quantité, mais il y a quand même beaucoup de connexions. Il y a aussi le soulèvement est né de villes périphériques au Maroc. Il y a les populations rurales qui étaient impliquées de manière importante au Sri Lanka, et aussi la population urbaine. C'est souvent une population nouvellement urbaine, qui est issue de l'urbanisation, et dont les parents ou les grands-parents viennent de milieux ruraux. Donc les connexions sont quand même plus importantes, mais de fait, les plus importantes mobilisations se sont faites dans les villes, souvent dans les capitales, et ont visé aussi, une des caractéristiques de ces mouvements, ils ont visé les lieux de pouvoir, les centres de pouvoir, c'est les parlements, les palais, c'est les fameuses images du palais présidentiel au Sri Lanka, au Népal, qui est brûlé, c'est l'occupation du Parlement au Kenya. Donc c'est dans les lieux de pouvoir, qui sont essentiellement des centres urbains, que se sont concentrées les grandes manifestations, même si elles ont eu des échos, elles ont rayonné ailleurs.
0: Et un des éléments que tu pointais, c'était justement la critique des gouvernements en place. Quelles ont été les revendications? Est-ce que c'était juste une volonté de dégagisme, de dire casse-toi, ou quel était le projet politique aussi, la volonté politique derrière ces mouvements, et comment ça s'est traduit suite à ces soulèvements?
1: Oui, alors il y avait, de fait, il y a un élan dégagiste très puissant. Il y a une distance, une défiance envers la classe politique qui n'est pas reconnue comme représentative. Donc le premier mouvement, c'était bon. Il y a eu la dynamique, c'est toujours des mesures ponctuelles. C'est la coupure d'eau, d'électricité en Madagascar, c'est la coupure des réseaux sociaux au Népal, c'est des indemnités de logement attribuées à des parlementaires en Indonésie, c'est des femmes qui meurent de césarienne dans un hôpital au Maroc, un phénomène déclencheur qui crée un choc moral, parce qu'il met en avant le fait que les services sociaux sont pas là, que l'État ne remplit pas ses fonctions, ne tient pas sa responsabilité, qu'il y a des inégalités encore plus fortes, qu'il y a un gouvernement qui ne tient pas compte de la jeunesse, qui est totalement corrompu. Donc ce choc moral crée des premières manifestations qui vont être réprimées, ce qui va radicaliser le mouvement, qui va se transformer en soulèvement populaire et qui va aller jusque, dans certains cas, plus loin, renverser des gouvernements. Alors, le problème se pose, c'est dans l'après. C'est-à-dire qu'il y a une puissance dégagiste, mais qui ne se traduit pas souvent par des réformes politiques radicales de plus grande ampleur, mais cela tient en partie au fait que ce sont souvent des gouvernements très hiérarchisés, coupés encore une fois des classes populaires, qui ont des phénomènes de clientélisme, de corruption, d'impunité, crée un peu une forme qui rend très difficile le changement. Donc les revendications, c'était des revendications d'ordre général, non à l'impunité, non à la corruption, dégager, avoir des gouvernements plus représentatifs, avec l'idée aussi d'avoir l'idée c'est que le pacte social, même s'il n'existait pas, même était implicite, était rompu, donc d'avoir à nouveau un gouvernement qui tienne compte de la jeunesse, qui offre des emplois, qui offre une véritable égalité, ne fût-ce que des chances, qui offre des services sociaux de qualité, qui tienne compte, qui soit garant de l'intérêt général. Alors on peut prendre les exemples les plus relativement positifs, c'est le Sri Lanka, où il y a un gouvernement qui était renversé, ce qui était là au pouvoir depuis très longtemps, avec une arrivée importante de féministes au Parlement. Donc ça, c'est un peu, on prend l'exemple plus positif. L'exemple plus négatif, c'est au Bangladesh, où suite au soulèvement, il y a eu le premier parti qui a gagné les élections, c'est un parti islamique, fascisant, très traditionnel. Et donc on voit qu'il y a une différence dans l'un l'autre, mais de manière générale, il y a un décalage très fort entre le mouvement social dans la rue et sa traduction politique dans les urnes. On le voit encore là tout dernièrement avec les élections au Maroc, où en fait les jeunes qui étaient dans les rues n'ont pas été votés, parce que là ça traduit plus encore ce problème, cette difficulté de d'une classe politique qui n'est pas représentative, dans laquelle la jeunesse ne se reconnaît pas et qu'elle a tendance à rejeter, mais avec la difficulté de comment, à partir de cette colère, de cette revendication générale, comment les inscrire dans la durée, dans des institutions dans lesquelles elles pourraient se reconnaître.
0: Et justement, un des éléments qui définissait ces mouvements, c'était leur horizontalité, le fait qu'ils agissaient un peu de façon rhizomique et sans tête, ni vraiment structure hiérarchisée. Et la seule chose qu'on leur proposait, c'était de se réinscrire dans un processus éventuellement électoral en disant, on peut éventuellement refaire des élections et venez voter, mais du coup c'est un peu leur répondre intégrez-vous dans le système tel qu'il est et vous n'avez qu'à voter pour d'autres personnes. Est-ce que c'est un peu ça qui se passe aussi et qui fait que les jeunes Marocains ne vont peut-être pas voter ou que une fois au pouvoir, une fois les élections passées, tout recommence comme avant?
1: Oui, malheureusement, c'est un peu ça. On voit ce qui met en avant aussi le décalage complet, c'est que des réponses à apporter à ces soulèvements, et on peut le voir jusque dans l'exemple des manifs lycéennes en France actuellement, c'est d'abord la répression, et ensuite c'est une question, une réponse de propositions politiques figées, aller voter, rejoignez les partis, c'est là que se fait la politique. Alors même que c'est des soulèvements qui se sont levés contre cette politique-là, contre cette classe politique, contre cette manière de faire la politique et de gouverner, et qui met en avant l'échec de ces politiques. Donc on est, quand on parle de la difficulté de traduction politique, c'est comme si on faisait un reproche à ces mouvements plutôt que de faire l'autocritique de les institutions politiques et dans le fait que, comme le disent les manifestantes au Kenya, vous ne nous représentez pas. Si vous n'êtes pas capable de nous représenter, comment vous allez être capable de mettre en place des politiques qui nous correspondent? Donc c'est vraiment une critique radicale de la politique, ce qui n'empêche évidemment que l'horizontalité, elle est, il faut pas la fantasmer, ni l'idéaliser. C'était une volonté de se distancier des partis politiques, d'ouvrir des forums le plus démocratiques. Donc on va utiliser Discord, qui est un réseau de gamers, de jeux vidéo, qui permettait justement des forums horizontaux de participer. Mais ces mêmes réseaux sociaux sont aussi instrumentalisés par le pouvoir, et même dans cette horizontalité-là, on le voit bien qu'alors que les femmes ont participé massivement à ce soulèvement, les prises de parole, les porte-parole étaient essentiellement masculins. Donc il ne faut pas non plus idéaliser cette horizontalité, mais comprendre le décalage, la contradiction entre la soif de changement de ces soulèvements, les formes qu'empruntent ces mobilisations et la réponse classique fétichiste d'une classe politique complètement à la masse qui n'est pas capable de retraduire politiquement ces revendications et cette colère.
0: Et justement, le fait que c'était des mouvements horizontaux, ça montre aussi que la jeunesse n'était pas satisfaite, mais ça ne voulait pas dire qu'elle voulait la même chose non plus. Il y avait des objectifs différents dans les soulèvements, enfin des positionnements politiques aussi. J'imagine que les réponses qui voulaient voir mises en œuvre n'étaient pas forcément les mêmes selon les jeunes.
1: Oui, je pense qu'au début du soulèvement populaire, il y a un effet, le soulèvement crée une forme d'unanimisme de collectif, et donc la volonté de... C'est quand même d'abord c'est un yabasta, un ras-le-bol, c'est la volonté de la fin de ce gouvernement, la fin de la corruption, la fin de l'impunité de cette classe politique, de cette personne dominante, de ces inégalités, la volonté de reconnaître, de donner des moyens à la jeunesse de vivre, d'avoir accès à l'école, d'avoir accès à la santé, d'avoir de l'emploi. Donc ça, c'est un cadre général dans lequel tout le monde va se reconnaître. Après, très vite, au moment d'avancer, de préciser les propositions, de fait, il va y avoir des divergences. Soit les accents mis plus sur des aspects sociaux, soit sur des thématiques particulières. Je pense que ça traduit aussi la la grande distance, la grande défiance envers les questions politiques. Beaucoup de ces mouvements se sont centrés sur des questions sociales qui, en dernière instance, renvoient à la question de la responsabilité de l'État et à la question politique. Mais aborder directement les questions politiques, on s'en méfie parce qu'on a peur de ce que ça va faire transformer le mouvement, ce que ça va le diviser. Donc ça, ça avait été une ligne de fracture assez importante qu'on va essayer de corriger d'un pays à l'autre. Donc ça va être au Népal, par exemple. On va essayer de choisir le candidat de la jeunesse à travers un forum sur Discord avec un maire très, très horizontal. Et donc chaque pays, chaque mouvement, on va essayer de répondre à ce défi-là. Et une autre difficulté qu'on a vue, c'est que c'est les... du fait que ce soit les thèmes plus généraux, plus consensuels qui sont abordés, des questions plus plus problématiques ou qui risquent de diviser, notamment les questions de femmes, vont avoir tendance à être mis en seconde ligne, à pas oser les mettre en avant parce que de peur de diviser le mouvement, alors que c'est une partie intégrante de ces soulèvements populaires.
0: Et justement, pour revenir sur les femmes, donc les jeunes femmes ont participé à l'ensemble de ces mouvements. Il y a deux cas un peu différents dans les suites qui ont été apportées justement entre le Bangladesh, le Sri Lanka. Cas, les femmes, après les soulèvements, ont réussi différemment à occuper la place.
1: Oui, donc le fait, dans ces deux pays, mais comme ailleurs, on voit qu'il y a une participation importante des femmes, qu'elles prennent la parole, qu'elles sont très actives, sont vraiment au centre de ces mobilisations. Mais dans le même temps, dans l'après, il y a... des cas très diversifiés. Donc, de manière générale, malgré tout, c'est vraiment le soulèvement populaire qui a bousculé les lignes, qui a mis en avant, une forme d'égalité de genre, qui était un peu balayée par l'après, mais de manière plus ou moins forte. Et donc, au Sri Lanka, il y a des féministes qui accèdent au Parlement, reste à voir si elles vont pouvoir porter la parole de ces mouvements, tandis qu'au Bangladesh, il n'y a plus aucune femme au Parlement, il y a une sorte de backlash très fort. Et donc, dans les articles qu'on a traduits de féministes de ces différents pays, la différence, l'analyse qu'elles font, c'est que, alors qu'au Bangladesh, il y avait de nombreuses femmes, notamment des femmes du secteur textile, de l'habillement qui rassemble une majorité de travailleuses dans des situations précaires, étaient au centre de ces manifestations. Il n'y avait pas d'organisation féministe forte préalablement à ces soulèvements. Donc, c'est les femmes en tant que telles, de manière individuelle ou collective, qui ont participé, mais qui n'avaient pas de relais collectif institué qui a permis de faire l'après le soulèvement, de poursuivre, et qu'il va y avoir une forme de la gente masculine qui va se sentir bousculée, qui va avoir sa dignité entre guillemets masculine mise à mal par cette visibilité, cet activisme des femmes qui vont prendre leur revanche, remettre de l'ordre et donc réinscrire la société du Bangladesh dans une forme de patriarcat, alors qu'au Sri Lanka, où les femmes aussi étaient présentes, elles pouvaient bénéficier d'organisations de femmes rurales et urbaines, d'organisations féministes beaucoup plus fortes et structurées, qui a permis d'assurer la continuité entre le soulèvement populaire et l'après, et donc de lui donner un effet rebond qui ne s'est pas retrouvé dans d'autres pays. Donc ça, cette hypothèse-là, par rapport à la différence entre Sri Lanka et le Bangladesh, nous sommes une hypothèse intéressante qui se vérifie ailleurs, là où il y a où ce n'est pas seulement les femmes qui ont manifesté de manière importante, mais des femmes organisées dans des structures qui ont une expérience militante structurée dans le passé, ont plus de moyens de relier, de d'inscrire dans la durée les effets de ces mobilisations.
0: Mmh. Et par rapport à ces

0: Tout à fait. Donc, ces mouvements-là sont apparus comme une surprise dans chacun de ces pays parce qu'on avait une vision d'une jeunesse totalement apolitique, consommatrice, individuelle, qui n'avait, qui ne portait aucune conscience sociale, encore moins de conscience politique. Et donc, ce qui est intéressant, c'est cet étonnement qui revient systématiquement et qui fait de, qui traduit plutôt, à mon sens, un apolitisme, une incompréhension de la situation. Je crois qu'on a inscrit, le néolibéralisme entretient un apolitisme qui fait que on estime que cette jeunesse-là, non seulement est incapable de se mobiliser, d'avoir une conscience politique et de porter des revendications, donc elle est forcément manipulée de l'extérieur. Et donc tout est biaisé dans la réponse, dans la compréhension de ces soulèvements. D'abord, on la considère comme des voyous. On va parler de violence urbaine. On va la dépolitiser, de pas reconnaître les revendications, les raisons sociales à la base de ces soulèvements. Ensuite, on va la penser comme manipulée par d'autres partis ou voire par des forces étrangères. Et enfin, donc on va la réprimer. Et enfin, quand on va falloir lui quand même répondre à ces revendications, on va donner des réponses ciblées, canalisées, corsetées, qui ne peuvent pas satisfaire cette population-là. Donc, on est vrai, à ce moment-là, ça donne ces soulèvements-là et la manière dont, dont les gouvernements répondent à ces soulèvements montre à quel point le néolibéralisme a fait ses dégâts et créé des institutions non représentatives, coupées de la jeunesse et des classes populaires, qui est incapable de se transformer par elle-même.
1: Et justement, en termes de réaction, les réactions étaient différentes, mais quel a été le degré de répression aussi? Est-ce que justement cette organisation, via les réseaux sociaux, sans tête, sans hiérarchie connue ou non institutionnalisée, est-ce que ça a permis d'échapper à la répression violente ou bien quelles ont été les différentes réponses justement? Tu as déjà évoqué qu'il y a eu des élections, qu'il y a eu la fuite de la famille gouvernementale à certains endroits, mais comment est-ce qu'ils ont été massivement confrontés à une répression?
0: Oui, je pense la première réponse commune à tous les pays, c'est d'abord été la répression. Donc ça, cette répression-là, elle a pris des degrés variables d'un pays à l'autre. On peut dire que l'exemple du Bangladesh où là il y a eu vraiment de véritables massacres est le plus violent. Mais la première réponse des gouvernements en place a toujours été la répression. Après, ce qui va transformer un peu cette situation, c'est la cohésion des forces répressives, armées, police, d'une part, la fragmentation de l'élite politico-économique au pouvoir, et enfin les possibilités, les mécanismes de négociation ou pas. Donc là où il y avait comme au Népal, une élite fragmentée avec une police qui était assez unis et relativement détachés du pouvoir, on s'entend, là c'était aller trop loin de répondre aux injonctions de la classe gouvernante. Elle a, à un certain moment, elle a refusé d'aller plus loin et a laissé faire les manifestations, ce qui a permis de baisser la répression. Là, dans les pays où il y avait ou même chose au Madagascar, à un moment, l'armée se dissocie du gouvernement, intervient pour empêcher que la répression se poursuive. Donc c'est ce jeu-là entre la classe gouvernante, l'élite et l'armée qui va souvent caractériser le degré de répression et aussi la possibilité pour des gouvernements de répondre assez rapidement en offrant des réformes ou en revenant sur les mesures qui ont gêné. Donc c'est le cas en Indonésie, etc., qui ont fait que la répression n'a pas été aussi importante. Les réseaux sociaux, ce qu'on fait, c'est qu'ils ont visibilisé cette répression. Ils ont permis de rendre des images, de les faire circuler, de donner à voir la réponse du gouvernement, le décalage complet.

0: entre des manifestations qui étaient dans leur grande majorité d'abord pacifiques et une répression très violente. Alors le lendemain de ces manifestations, ce qui se passe, c'est que les structures économiques, politiques et répressives de tous ces gouvernements restent en place et restent un obstacle à tout changement. Donc c'est aussi ça qui crée une sorte de, jusqu'à présent, un plafond de, enfin, je veux dire de verre, mais de barbelés aussi, qui empêche d'aller l'avant. Les réseaux sociaux ont servi à la fois pour organiser les manifestations, s'accorder sur les mots d'ordre, visibiliser la répression et aller contre, et aussi organiser un fonctionnement horizontal pour essayer d'empêcher la cooptation. Beaucoup de ces mouvements, ce qu'ils avaient peur, c'est que une des réponses aussi systématiques des pouvoirs en place, c'est on réprime d'abord, puis on demande bon quelle est votre parole, et on va essayer de le capter et d'en faire sinon une marionnette, en tout cas le détacher des mouvements sociaux. Donc l'horizontalité empêchait, était une tentative d'empêcher cette cooptation et cette division du mouvement pour avoir un effet masse sur les gouvernements en place.
1: Et est-ce que ça a marché?
0: Ça a marché en grande partie lors des soulèvements. La volonté de mettre en avant des revendications, de ne pas avoir des porte-paroles qui allaient être captées dans des formes de mécanismes de commission de représentation. Ça a marché lors des soulèvements, mais parce qu'aussi les soulèvements créent une mobilisation, une intensité de la mobilisation qui permet cet activisme collectif. La difficulté, c'est au lendemain. De fait, certaines parties de cette jeunesse créent des partis ou rejoignent des partis parce qu'elle fait le pari d'une transformation par ce biais-là, tandis qu'une autre partie de la jeunesse reste sur une forme d'activisme par le bas, sans participer aux institutions politiques. Donc c'est à ce moment-là que que se recréent des divisions sur des stratégies à mettre en place, qui renvoie tout à la difficulté de comment on traduit, comment on inscrit un élan, un soulèvement dans la durée, tout en reconnaissant la spécificité de cette mobilisation sur le court terme, sur cette explosion importante sur quelques jours, quelques semaines, et en même temps de lui donner une seconde vie dans la durée, mais sans que ça se fige dans des institutions qui très vite ne représentent plus rien et plus personne.
1: Et justement, en début d'émission, tu évoquais le fait que vous aviez réfléchi, enfin, vous aviez visibilisé les soulèvements lors d'un Alternative Sud en 2020. Quelle est la suite? Est-ce que vous pouvez, avant ça, il y a eu les printemps arabes aussi. Comment vous voyez, est-ce qu'il y a des continuités? Est-ce qu'il y a des éléments qui reviennent, qui peuvent, comme des patterns de...
0: Oui, je pense pour nous, c'était aussi la volonté, en étudiant plus ces mouvements, en écoutant les analyses qui étaient faites depuis le Sud, de ne pas avoir dans ces soulèvements des explosions incompréhensibles ou des épisodes isolés, de les inscrire dans un cycle de plus en plus rapproché de soulèvements populaires, plus un temps dans lequel on retrouve une série de formes dont la volonté, la distance envers la classe politique, le rejet de la corruption, une volonté d'égalité, d'intérêt général mis en avant, qui était à chaque fois systématiquement violée, mise à mal par ces régimes politiques et économiques, et avec une intensité de l'insatisfaction. Et on voyait que le cycle de ces soulèvements populaires, de ces révoltes, était de plus en plus court. Donc le numéro de 2021 sur les soulèvements populaires étudiait ces soulèvements entre 2018 et 2020 et faisait le lien avec le printemps arabe, parce que ces soulèvements eux-mêmes faisaient ce lien. Et donc on voit 4 ans, quelques années après, de nouveau un nouveau cycle de soulèvements de grande ampleur. Et on voit, on se rend compte que ces soulèvements se répètent de manière de plus en plus rapprochée, de manière de plus en plus intense, et traduisent à la fois une colère populaire qui vient du bas et une incapacité d'entendre du haut, et une tentative à chaque fois ou de les réprimer ou de leur donner un sens violent, barbare, qui les dépolitise complètement, ou au mieux, entre guillemets, de tenter de les coopter dans des formes, des institutions, des normes politico-économiques qui trahissent une incompréhension totale de l'insatisfaction, la colère de cette jeunesse et au-delà de mouvements sociaux plus larges.
1: Là, on voit aussi encore cette semaine avec le Brésil qui risque de revirer à l'extrême droite. On peut se demander, il y a de nombreux soulèvements depuis les printemps arabes, ça fait 15 ans maintenant, un peu partout dans le monde, et pourtant la droite arrive au pouvoir dans de nombreux pays, que ce soit en Amérique latine, que ce soit dans des pays aussi en Asie, en Afrique. Est-ce que c'est le résultat aussi de peut-être de mouvements qui sont des révoltes populaires, mais pas forcément des révoltes populaires de gauche, par exemple?
0: Oui, mais je pense que ça, c'est un marqueur à la fois d'une droitisation du monde, d'un décalage, d'une contradiction très forte entre la classe politique d'un côté et des mouvements sociaux de l'autre. Et enfin, c'est aussi la conséquence du fait que c'est pas simplement la jeunesse révoltée, idéaliste qui est descendue dans la rue, mais aussi l'extrême droite. Et qu'il y a aujourd'hui, on en peut, il y a une course de vitesse, il y a une insatisfaction, une colère générale, et selon la forme qu'elle elle peut prendre, une forme de lutte contre les inégalités, de soif de changement, de lutte à la corruption, qui peut être une forme émancipatrice, mais elle peut prendre aussi, et malheureusement elle le prend de plus en plus en Amérique latine et ailleurs, la forme d'une d'un populisme traditionnaliste qui va être aussi dans un rejet de la politique de l'establishment, mais pour mettre en avant une sorte de néolibéralisme autoritaire, voire des solutions fascisantes. Donc il faut bien prendre la mesure de cette colère-là, ne pas penser que la jeunesse est marquée uniquement par des idéaux de gauche émancipateurs, mais qu'elle peut être aussi le fer de lance de mouvements populistes d'extrême droite. Et donc c'est il faut le prendre le problème à la base, qui est celui des inégalités, de la colère, l'insatisfaction, des solutions politiques apportées jusqu'à présent à ces frustrations et à cette colère.
1: Merci beaucoup Frédéric Thomas d'être venu nous parler de cette alternative sud. On peut se le procurer où ça, comment?
0: Normalement dans toutes les bonnes librairies, sinon aussi au CETRI ou sur le site du CETRI, il est vendu en ligne.
1: Et est-ce que vous avez des petites dates, un petit agenda d'activité? Est-ce que vous parlez à des endroits ou des dates à mentionner?
0: Oui, alors début novembre, mais je n'ai plus la date en tête, je pense le 3 novembre, Aurélie Leroy, qui a dirigé ce numéro avec moi, sera avec des représentants de la Gen Z marocaine, présentera lors d'un mini du CNCD, une discussion justement autour de ces soulèvements de la jeunesse de manière générale et aussi au Maroc.
1: Et c'est effectivement le 3 novembre au CNCD Quai du Commerce. Et c'est de midi à 13h30. Merci beaucoup Frédéric d'être venu. Nous, on se retrouve la semaine prochaine. Et restez à l'écoute de Radio Panique toute la journée. Bonne journée.

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1: Non, c'est pas seulement un jour de danse, c'est beaucoup plus que ça. 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
13: Bonjour, ici RMC, Radio Marie-Christine. Nous sommes en direct depuis le siège du port de Bruxelles pour cette émission du mois d'octobre 2026. On a un plateau bien fourni autour de nous et la fidèle équipe de RMC, Radio Marie-Christine. Salut Lyon, comment ça va?
14: Ça va bien et toi Lionel?
13: Ça va, on est très heureux d'être ici. On aurait pu être sur l'eau, mais le waterbus ne circulait pas aujourd'hui. On n'a pas trouvé mieux que le siège du port de Bruxelles comme plan de rapatriement. Christian, qu'est-ce que tu penses un peu de cet espace qui nous accueille? Salut Christian.
15: Bonjour à tous, c'est la première fois que je me retrouve dans une salle de conseil. Alors comme tu dis, on est ici au siège social du port de Bruxelles, donc nous sommes bien le mercredi 7 octobre. Nous sommes en direct, comme tu l'as dit, dans la rue Marie-Christine, et c'est un endroit prestigieux, comme tu as dit, avec plein de tableaux et du mobilier un peu ancien qui c'est nostalgique, c'est chouette.
13: Ambiance sage, ambiance recueillie de conseils. Et à côté de toi, il y a JP. Salut voilà. JP.
16: Yo à tous.
13: Et Romain qu'on retrouve à la technique avec la même casquette de JP. Cette casquette fait des émules. Salut Romain. Nous sommes aussi en compagnie de Sylvain Godefroy, porte-parole du port de Bruxelles. Bonjour Sylvain.
17: Bonjour.
13: Ben déjà un grand merci pour l'accueil. Et autour de toi, comme tu le vois, il y a beaucoup de monde. Il y a Marie et Willy. Vous pouvez prendre le micro jaune. Marie et Willy, donc vous êtes...
18: Oui, bonjour, c'est Willy, voilà, et je vous passe Marie.
13: On peut dire que le canal était votre outil de travail, Marie?
19: Oui, c'est oui ça. Bonjour. On y a travaillé plus de 20 ans le long du canal, voilà.
13: Ah ben voilà, on reviendra sur
19: ça.
13: En cours d'émission, on aura l'occasion d'évoquer les activités portuaires de Bruxelles. Et à côté de vous, c'est Françoise et Yves. Salut Françoise, salut Yves, comment ça va?
20: Bonjour, bonjour, ça va.
21: Salut, bonjour.
13: Alors vous êtes intéressé aussi au canal, mais à un temps plus éloigné, dont il reste un tout petit vestige pour les gens qui sont attentifs. C'est
20: oui,
13: bien ça.
20: On développe un petit peu tout ce qui est l'histoire du château Meudon.
13: Voilà, le château Meudon dont on reviendra. On est aussi en compagnie de Grégory.
22: Bonjour tout le monde, bonjour à Lionel, qui m'a fait rencontrer Radio Marie-Christine. Et je suis fan de radio.
13: Magnifique. Ben, en tout cas, ce qu'on aime beaucoup à Radio Marie-Christine, c'est que la famille s'agrandit émission après émission. Et depuis qu'on a rencontré Grégory, je pense qu'il est là à tous les lives, donc on peut l'applaudir. Merci Grégory. Le fidèle.
22: Merci,
13: le nouveau
22: merci,
13: fidèle.
22: Merci.
13: Et tu es à côté de Amina, la marraine de Radio Marie-Christine. Salut Amina.
23: Oui, bonjour Lionel, bonjour tout le monde.
13: Amina, donc c'est pas un lieu qui t'est inconnu, le port de Bruxelles, raconte-moi.
23: Ben, le port de Bruxelles, parce que je suis la belle-fille de la famille de Zinde, qui était locataire du port de Bruxelles. Donc, on avait un hangar au long du canal. Puis, on a le restaurant juste à côté ici, le Horlutir.
13: Et voilà. Donc, il y aura peut-être des conflits bailleurs-locataires à régler aujourd'hui. On verra en cours d'émission. Et on est aussi en compagnie de Laura et d'un autre JP de Primavera. Salut.
24: Bonjour, salut.
13: Comment ça va?
24: Ça va bien.
13: Voilà, on termine ce laborieux tour de plateau. Mais ce n'est pas tout, car il y a une fiction radiophonique qui se prépare. Faites du bruitage, s'il vous plaît. Est-ce qu'il y a moyen de lancer un petit bruitage pour préfacer ce qui nous attend? Oh. Et là, nous mettons un pied dans l'eau déjà. Ambiance. On aura l'occasion de présenter l'équipe de la fiction en cours d'émission. Et voilà, c'est parti pour une émission fleuve à la découverte du canal et du port de Bruxelles. Bruxelles, port de mer, on dirait un peu une blague belge au relance surréaliste, mais c'est une réalité donc qui sera racontée à nos fidèles auditrices et nos fidèles auditeurs. Et je propose qu'on plonge directement dans le bassin avec les enfants de l'école fondamentale du Tivoli, voisins directs du canal sur lequel ils ont posé leur regard et leur voix. On écoute ça.
25: Profitez maintenant de la vue du canal.
1: Profitons de cette belle vue.
6: Quelle est belle. Quelle elle est belle.
1: On a vu des industries de béton.
6: Aussi de fer.
1: Mais les bateaux, je crois qu'ils transportent le fer vers
6: une autre ville ou un pays.
8: Quand a été créé le canal?
6: En 1790. 1780. 1820.
1: J'y étais presque, c'était en 1560. Le port maritime de Bruxelles a été construit en 1897.
6: 7 millions de tonnes en marchandises sont transportées chaque année par le canal.
14: 7 millions ?
6: C'est combien une tonne ?
1: Une tonne, c'est 1000 kilos.
6: Comment ils ont rempli le canal ?
1: C'est la mer qui a ramené l'eau.
6: Moi, je dirais l'inverse. L'eau du canal qui va vers la mer. On va où avec notre bateau ?
1: Traverser la mer Atlantique. À Venise, ouais. En Italie.
6: Il y en a mieux.

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3: Et retour en plateau, retour en direct. Donc, on a écouté une création sonore réalisée par les enfants de l'école fondamentale du Tivoli, accompagné de l'interstice SBL, dans le cadre du Tour de la Queue, qui présente les monuments et sites remarquables du quartier à travers leur voix, leur imaginaire. Donc on le voit, le canal ne transporte pas que des marchandises. C'est aussi une ouverture vers l'imagination, le voyage. Et cet imaginaire autour du canal, justement, il a longtemps été connoté négativement, on va dire. Là, je me tourne vers le plateau qui a envie de témoigner un peu des riverains du canal, habitants de la Queue, Molenbeek, Neder-Overenbeek. Quel regard les Bruxelloises, les Bruxellois posent d'habitude sur ce canal ? Christian, tu peux éventuellement réagir ?
4: Oui, mais c'est vrai que le canal, enfin moi je circule en voiture et en tram ou bus, mais ça a une image un peu sale, voilà, on voit bien là au port quelques bateaux, mais on se dit mais qu'est-ce qu'ils font là ? Comme tu disais, port de mer, on l'imagine pas. C'est vrai qu'il y a eu des travaux, de rénovation et un quai notamment pour les, d'après ce que j'avais lu, pour les Chinois. Je sais pas si les touristes qui devaient débarquer là, je sais pas si c'est d'actualité, mais voilà. Mais d'ailleurs, je voulais vous en parler un peu de l'histoire. Je sais pas si je le fais maintenant.
3: Alors, on a encore deux, trois discussions à mener, et puis on viendra à la chronique de Christian. Donc, justement,
4: à côté de moi, JP, peut-être lui, le canal. Comme tu fais du vélo, tu y passes?
5: Oui, bah c'est facile de mettre des pistes cyclables à côté du canal, donc du coup je l'utilise beaucoup. Et c'est vrai qu'il y a une dimension industrielle ou peut-être post-industrielle quand on part vers Neder-Overenbeek et vers Vilvoorde, si je ne me trompe pas.
3: Ouais,
5: et ben il y a des quais qui sont là aussi. Il y a le port de Bruxelles qui a un bâtiment, si je ne me trompe pas, vers là-bas. Et en face, c'est des, je sais pas comment on appelle ça, mais c'est des amas de métal assez, c'est des montagnes en fait, hein, et des surfaces d'entrepôts gigantesques. Ça m'est arrivé une fois d'aller chercher du matériel pour Bruxelles Mobilité qui avait été stocké. C'est, du coup, ça donne l'idée de ce que c'était avant, avec beaucoup d'industries, d'ouvriers, de travail et de fabriques, d'usines. Donc ça, c'est. Je sais que dans l'histoire de la Belgique, les canaux avaient ça comme objectif au départ. Hein. Peut-être transport de passagers, mais surtout transport de marchandises.
3: Oui, ils sont intimement liés à l'histoire industrielle de la Belgique et aussi à son déclin, évidemment. Et donc on parle même d'une frontière symbolique, hein. On parle de l'autre côté du canal à Bruxelles pour un peu marquer deux mondes différents. Amina, toi tu veux réagir par rapport à ça, toi qui habites de l'autre côté du canal?
6: Oui, j'habite de l'autre côté du canal, mais de toute façon, nous, comme on était locataires, enfin mes beaux-parents, ils étaient locataires d'un hangar, enfin... Ils étaient locataires du terrain de la ville de Bruxelles, du port de Bruxelles. Et nous, on avait construit l'hangar sur ce terrain qui était par après remis. Donc on avait un bail de 100 ans, mais malheureusement il était modifié par un certain monsieur à l'époque avec mon beau-père. Et c'était réduit, au lieu de 100 ans, c'était moins. Et on a dû remettre l'hangar. On avait le choix, ou bien démolir l'hangar, ou bien remettre l'hangar comme il est à la ville de Bruxelles. Et on a donné cadeau à la ville de Bruxelles, ah, voilà, cet hangar.
3: J'avais dit qu'il y aurait un peu de médiation, hein, locataire-propriétaire. Amina, tu peux aussi raconter, ton beau-père, son métier c'était transporteur, mais il a commencé avant même, il a commencé, c'est pas encore motorisé.
6: Oui, c'était avec les charrettes à l'époque, les chevaux et les charrettes à l'époque. Et ils allaient chercher la marchandise ici au quai, donc tout près de Neder-Overenbeek, donc où il y a le marché des fleurs. Et puis voilà, donc ça. Au début, c'était la rue de Classens où il y avait les dépôts. Mm-hmm. Et puis par après, quand ils ont construit l'hangar, c'est vraiment au long du canal. Et il y a aussi un autre endroit qui est le restaurant Relitir, qui est juste ici à côté.
3: Qui est fermé malheureusement, je pense.
6: Qui est fermé malheureusement. Et là, c'était 50 ans de un restaurant qui a servi pour même ici dans les bureaux, ils allaient manger là à midi, à l'heure du midi. Puis il y avait Ziegler, il y avait tout l'entourage ici de Laeken qui allait manger au Relitir.
3: Voilà, donc c'est un passé industriel dont on voit encore des vestiges, dont on devine encore les transformations à l'œuvre. Et pour revenir à la réputation du canal, c'est aussi peut-être la faute à Jacques Brel. On va l'écouter, on va le lancer un petit extrait.
7: Ils étaient gays comme le canal et on voudrait gêner le moral.
3: Oh oh. Et on va essayer de remonter ce moral du canal, mais c'est vrai qu'il a mauvaise presse et on peut le voir à travers la littérature liée au canal. Je pense que toi, Amina, tu as un texte devant toi de Alal Bourkiou. Tu peux lire cet extrait, donc un extrait d'un roman, le premier roman écrit en langue arabe qui parle de Bruxelles, Pure Éternité, en 2009. On t'écoute.
6: Oui. Je regarde l'eau qui gagne dans le canal, qui stagne, pardon, dans le canal. Et je pense à ce que j'ai écrit dans mon journal. Le canal ne donne pas d'élan à la ville. Au contraire, les grands fleuves qui traversent les villes. Bruxelles est une ville à mon image. En panne comme moi. Ébréchée, une scène pareille au canal qui se ne passe rien.
3: Où il ne se passe rien, voilà.
6: Il ne passe rien, pardon.
3: Promis, on vous remontera le moral plus tard. Hein, mais on a aussi Willy qui a une citation de Camille Van Hall. Tu peux lire aussi cette citation.
8: Un canal ne raconte que l'eau qui semble toujours lourde. Le brouillard sale de l'eau, rien ne le pousse en avant. Les canaux sont des autoroutes lentes qui relient les usines entre elles.
3: Voilà, donc on est dans...
8: De Camille Van Hall.
3: Tout à fait. On est dans cet imaginaire où le canal n'est pas irrigué comme un fleuve, il n'a pas son aura, il est considéré comme une autoroute industrielle. Et on va poursuivre avec Christian, un extrait de Maxime Coton. On t'écoute.
4: Le canal, centre nerveux d'où l'eau paraît presque absente, tant les artères industrielles qui l'irriguent imposent leur arrogante nécessité.
3: Et voilà, donc des citations que j'ai découvertes dans un livre « Zone Canal », grâce à la lecture du magazine 14, une ancienne publication du port de Bruxelles. Et donc là, je me tourne vers Sylvain, donc le porte-parole du port. Le port a pour rôle de transporter des marchandises, de favoriser l'activité industrielle, mais aussi un rôle de cœur qui bat pour la ville, qui bat dans la ville. Est-ce que tu peux un peu expliquer ces missions un peu plurielles, on va dire, du port?
9: Oui. Je vais essayer d'être un peu plus positif parce que on a beaucoup parlé de passé industriel, mais le port a quand même encore et toujours une fonction aujourd'hui pour Bruxelles et des fonctions même puisque c'est avant tout une voie fluviale qui permet le transport de marchandises et bon, Bruxelles a été du temps de la révolution industrielle l'une des villes les plus industrielles au monde. Elle ne l'est plus maintenant, mais par contre, le canal sert toujours plutôt que d'évacuer et de distribuer dans le monde ce qui est produit à Bruxelles, mais c'est l'inverse. Donc maintenant, on importe tout ce qui est nécessaire à faire vivre une ville et tout ce qui peut transiter par bateau. Et donc, la plus grande proportion de ce qui arrive par le canal à Bruxelles, c'est les matériaux de construction. Donc, quand vous voyez tous les chantiers à Bruxelles, une grande partie de ces chantiers, par exemple, tout ce qui est béton, ça vient, c'est fabriqué le long du canal. On a plusieurs centrales à béton et ça permet de désengorger les routes. Parce que si vous imaginez qu'une péniche, une petite péniche de 1000 tonnes, c'est à peu près 30 camions, 35 camions. Ben, si on devait remplacer toutes les péniches par des camions, on aurait des rues encore plus embouteillées qu'elles ne le sont. Mais le canal a aussi une autre fonction très importante pour tous les Bruxellois, c'est que c'est le plus grand bassin d'orage de la région. Et donc ça permet, grâce au volume d'eau que le canal peut accueillir, ça permet d'éviter les inondations qui seraient nettement plus nombreuses, particulièrement dans le centre-ville de Bruxelles, si le canal n'était pas là. Et donc ça, c'est grâce aussi au travail de nos éclusiers qui... donc il y a deux écluses à Bruxelles, une à Molenbeek, une à Anderlecht, mais les écluses servent à faire passer les bateaux, évidemment, d'un niveau à l'autre, hein, puisque le canal n'est pas une rivière, c'est une voie d'eau artificielle, et donc elle est construite en escalier, les écluses permettent de rattraper les niveaux, mais... Les écluses permettent aussi d'évacuer les trop-pleins d'eau quand il y a des inondations, par exemple.
3: Justement, je te propose de rentrer en immersion dans une écluse. On a été rencontrer les éclusiers du pont de Buda, et on peut lancer ça.
9: Plutôt des pontiers.
3: Ils ont moins ce rôle-là.
9: Voilà, ils sont tout notre personnel opérationnel, comme on l'appelle, est polyvalent. C'est-à-dire, ils peuvent être à la fois éclusiers et pontiers.
3: C'est ça.
10: Je m'appelle Cliff Pizarro. L'histoire de commencer au port de Bruxelles, c'est dans mon cas très simple. Je suis la deuxième génération de pontier. Donc, avant, mon père, il était responsable pour le pont de Buda. Donc, j'étais déjà habitué de lever le pont depuis que j'étais petit. Je pense que la première fois, c'était quand j'étais 6 ou 7 ans. Évidemment, avec supervision et une petite chaise, parce que la commande était quand même sur hauteur des adultes. Donc, l'histoire, c'est très simple. Le pont de Buda était toujours responsable de mettre le pain sur la table. Quand tu es dans la cabine pour monter le pont, il y a des sons qui sont très uniques. Et donc maintenant, je vous invite pour attendre les bruits qui sont normalement uniquement pour les pontiers, mais je pense qu'on peut vous donner accès. C'est mon collègue Louis qui va vous laisser entrer.
11: Donc on a une vue sur le canal, c'est le viaduc de Vilvoorde là. Juste ici en face de Buda, on a une société qui fait essentiellement de tout ce qui est de la ferraille, des voitures concassées, des conteneurs, ça arrive aussi. Ceres, celle qui produit tout ce qui est farine pour les boulangeries. Les tours qui sont juste au-dessus là, du bateau qui occupe à décharger côte à côte, là c'est la gare du Nord. En fait, à chaque mouvement de bateau qui est ici dans les environs, ça va sonner. Un bateau montant, c'est un bateau qui vient de Vilvoorde pour Bruxelles. Et un avalant, c'est un bateau par exemple qui viendra de Bruxelles ou de Charleroi, etc., en direction de Vilvoorde, de la Hollande, etc. Souvent, ce qu'il y a comme marchandises qui passent ici, donc au port de Bruxelles, c'est tout ce qui est matériel de construction, des bateaux qui transportent du blé pour Ceres. Sinon, de la France, il y a de temps en temps aussi des bateaux qui transportent de l'orge pour tout ce qui est brasserie, etc. Donc là, on a le Mozart qui appelle.
12: J'en ai 44 avec de Steikor et Vilvoorde, Bassin de l'autre.
11: Tu peux lui dire qu'on va lever le pont. Là, je vais procéder à l'ouverture du pont. Donc, je demande pour que les feux de la route soient en accord avec le pont. Donc, là, je vais lancer la manœuvre. Tac, feu orange. Donc, là, je laisse passer les voitures qui sont sur le tablier. Mets les feux verts et rouges, c'est signe que je lui prépare le pont pour lui. Et quand le pont sera à la hauteur que je veux, je lui mets les feux verts comme ça. Comme pour une voiture, il pourra continuer son chemin. Tout est géré à base de, on va dire, de cette tablette, on appelle ça le Magellis.
13: Ouais. Comme il va à Vilvoorde, il se rend où à peu près?
11: C'est le 2000B, le code.
13: 2000B.
11: Ouais. Le pont, toujours avec la fameuse manivelle. Je ne sais pas si on peut utiliser un autre terme. Et donc là, je sélectionne l'ouverture, donc les barrières sonnent. Et dès que les barrières sont levées, les voitures et les vélos peuvent passer. Et j'arrête les moteurs. Donc je disais que c'est un job qui est quand même assez chouette, parce qu'allez, maintenant qu'il fait bon, on a un petit moment où c'est calme avec le petit vent qui tape là. Vous mettez ici à la fenêtre. Est-ce que quelqu'un qui est dans un bureau peut se permettre de faire ça?
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3: Et retour en plateau sur RMC Radio Marie-Christine. On va tout de suite répondre à Louis Saint-Pontier. Oui, nous aussi, on a une vue sur le canal. En fait, on est au siège du port de Bruxelles. On fait une petite émission radio avec la vue sur l'eau. C'est chouette. On remercie Louis et Cliff pour leur accueil, qui nous ont fait découvrir un petit, voilà, comment ils montaient le pont, ils le descendaient. Ils nous ont partagé leur vue avec les différents bateaux qui montaient, qui descendaient. Et on est justement en compagnie de Marie et Willy, qui travaillaient aussi avec des bateaux. Eux, ils amenaient, je pense, du sel qui provenait des Pays-Bas. C'est bien ça, Willy ?
8: Oui, c'est du sel. Enfin, il y avait de tout un peu dans le sel. Il y avait du sel alimentaire, il y a du sel pour la charcuterie, et ainsi de suite. Et entre autres, des pierres à lécher. Donc, voilà.
3: C'est ça. Tu peux... Et toi, tu étais consommateur de sel ? Tu en avais à la maison?
8: On le consommait d'office parce que quand on roulait dedans, ben on l'avalait comme ça.
3: C'est ça. Ah oui, un métier à risque.
8: Oui.
3: Et tu es venu avec quelques photos d'archives. Je pense que tu peux les partager à tes voisins, tes voisines. Il y en a une où on te voit suspendu sur une espèce de palette au-dessus de l'eau. Raconte-nous ce que tu faisais.
8: À l'époque, il n'y avait pas tellement de règlements, donc on le faisait comme ça en tant que Tarzan, quoi.
3: C'est ça.
8: Mais bon, il ne faut pas le vertige non plus.
3: Donc, raconte, donc c'était KNZ, hein, je pense, l'entreprise.
8: Oui, Conezo, donc.
3: Conezo, ça ressemblait à quoi un peu une journée type de travail pour vous ?
8: Moi, c'est bon, c'est commencer à 6h du matin et commencer à décharger avec les dockers et ainsi de suite. Hein, donc, voilà. Mais c'était plus ou moins 400 à 500 tonnes à l'époque qu'on déchargeait par jour.
3: Avec des grues, c'était...
8: Avec une grue, avec une... On appelait ça une chaise, c'était pour prendre les palettes. Et là, c'était quasi de 6h du matin à 4h du soir, voilà.
3: Et ta collègue Marie, vous aviez des pauses en commun ou...
8: Non, Marie était plutôt au bureau. Hein, voilà.
3: Plutôt au bureau, raconte-nous voilà. Ça Marie, c'était quoi alors toi ton
15: travail ?
3: Oui,
15: mais on avait quand même des pauses en commun,
8: oui.
15: Le midi. oui, moi je travaillais au bureau, ça s'appelait le service commercial. On prenait les commandes, on essayait de distribuer au mieux le sel par camion, donc il arrivait par bateau. Et nous, on faisait les notes d'expédition pour le redistribuer en camion en Belgique et en France. Et le sel de déneigement en Belgique, hein, rien qu'en Belgique. Et on s'est fait 33 000 kilos sur une semaine, en un hiver. Hein. Oui.
3: Ça fait beaucoup.
15: Oui, c'était beaucoup.
3: Et les bateliers prenaient une pause ils savaient, c'était oui, combien d'heures de
15: parfois,
3: navigation
15: hein. Si.
8: Non, les bateliers ne prenaient pas de pause. Hein. Une fois qu'ils étaient vides, ils étaient partis. Hein, parce qu'ils allaient à crier ici à Bruxelles pour prendre des voyages, quoi, aussi bien dans le céréal ou le béton ou du sable et ainsi de suite. Quoi.
3: Tu peux parler dans le micro, Marie.
15: Ouais. Non, je voulais dire, ils rentraient chez nous dans le dépôt pendant que les bateaux se déchargeaient. Et là, ils recevaient un petit café ou, oui, je ne sais pas si c'est des pauses.
3: C'est ça. Et alors, vous avez peut-être remarqué, pas loin de KNZ, bon, c'est un zoning industriel, hein, il y a quand même encore un souvenir d'un temps passé, un petit pavillon. Est-ce que ça te dit quelque chose, ça, Willy, un petit pavillon, pas loin de KNZ ?
8: Ben, c'est un peu plus loin que KNZ.
3: Un peu plus loin,
8: vers
3: Bruxelles.
8: Un petit pavillon qui, comment dire, qui était à côté à l'époque, il me semble que c'était une brasserie.
3: Il y avait la brasserie du Marly, tout à fait.
8: Donc, et c'était juste à côté, mais je ne sais pas si ça existe encore.
3: Eh bien, il existe encore et nous avons des fervents défenseurs de ce bout de patrimoine avec nous. C'est Yves et Françoise. Comment ça va ?
16: Ça va, et vous ?
3: Vous appréciez l'émission, les...
16: Les lieux,
3: les,
16: tout,
3: lieux, les conversations.
16: Les personnes qui sont autour de la table et tout.
3: Yves est un fan du canal. Hein. Je pense que tu vas préparer des recherches aussi sur le sujet bientôt.
16: Oui, tout à fait.
3: Alors, ben, on peut regarder, là on va décrire à la radio un tableau. Il y en a beaucoup dans la pièce. Amina, raconte-nous ce que tu vois sur ce tableau.
17: Ce que je vois, c'est un château, non ?
18: Un château.
17: Oui, un château, ce que je vois, oui.
3: Tout à fait. Et quoi d'autre encore ?
17: Ben, je vois le canal et voilà. Donc, est-ce que c'est pas derrière le Palais Royal, non ?
3: C'est plutôt c'est après le Palais Royal.
17: Ouais. Ah, d'accord, oui.
3: Et en fait, de ce château, il reste le petit pavillon que tu vois à droite de l'image.
17: Ah oui, d'accord.
3: Voilà, c'est ça. Et on va en écouter tout de suite l'histoire. C'est parti, on lance cette création sonore.
16: Je suis Yves, j'habite Neder-Overembeek.
19: Moi, je m'appelle Françoise et effectivement, on s'est un peu amouraché de ce château qui est vraiment une pépite.
16: Il y a une estimation entre Bruxelles et Vilvoorde de 14 châteaux dont la propriété touchait le canal. Et on s'est aperçu que le prince d'Arenberg a habité au château. Donc on a fait des recherches et effectivement ce tableau-là était au château de la famille Starenberg encore aujourd'hui. Et on a demandé de retourner le tableau pour voir s'il y avait des écritures derrière. Et on a retrouvé le nom de l'ancien propriétaire du château ici. Et vous voyez ici les deux pavillons qui datent de 1770 et qui sont les derniers vestiges du château, en fait. Et c'est par là que rentraient les personnalités, quoi.
19: Et on voit effectivement la superbe des fameux jardins qui sont mis en escalier et qui montaient jusqu'en haut. Donc c'était très florissant avec des étangs, des cascades et même une serre qui était aussi belle que les serres royales que vous connaissez sûrement.
16: Les jardins ont totalement disparu puisque c'est un entrepôt pour le moment. Donc là, ils l'ont mis à niveau par rapport au canal. Il faut dire que les industriels ont mis pas mal d'argent sur les tables, d'après ce que moi j'ai entendu pour le château de Meudon, que la famille Vaxelaire n'a pas su refuser. Donc, c'est Shell. Dans le cas du château de Meudon, c'est Shell. Puis il faut se rendre compte aussi que quand eux, ils ont acheté leur château à l'époque, c'était la race campagne, l'industrialisation s'est un peu développée, donc ils se sont retrouvés avec une brasserie à côté de chez eux, des autres industries polluantes, le château un peu fatigué, ils ont décidé d'accepter les propositions. Le château, lui, a été démoli en 1932 suite à la vente des propriétés. Et le trois quarts, je veux dire, des châteaux, ils sont passés justement pour l'industrialisation, quoi.
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3: Et voilà, retour en direct. On vous invite, promeneurs du canal, à vélo, en waterbus, à porter attention à ce petit pavillon perdu au milieu vraiment du zoning industriel. Parce que il vaut la visite, il reste encore des vestiges dans le jardin qui remonte vers Neder-Vorenbeek. Et avec les jardins de Neder-Teunen, il y a vraiment une redécouverte de ce patrimoine perdu, un peu oublié du canal. Et ce canal qui incarne vraiment beaucoup de paradoxes et de contrastes bruxellois. Parce que l'eau est à la fois l'outil de travail des classes laborieuses, depuis la création de Bruxelles au début, au Xe siècle environ. Et aussi est un appel d'air pour les classes les plus aisées, qui vont en fait installer entre le château du roi et Vilvoorde une quinzaine de propriétés qui bordent l'eau. Et donc voilà, ces contrastes de classes, on les retrouve encore aujourd'hui dans une zone qui a été longtemps dévalorisée et qui est maintenant sujette à la promotion foncière, à des politiques de revitalisation, à ce qu'on peut appeler aussi la gentrification. Et donc au milieu de ce magma, Yves et Françoise, vous portez la voix de Meudon, des recherches qui vous ont conduit très loin, de manière assez impressionnante. Vous pouvez raconter notamment comment, où est-ce que vous avez été. Vous avez été aussi jusque Halle, je pense, à la recherche d'un tableau dans les caves de la
16: basilique.
3: De la basilique,
16: c'est ça. Oui, tout à fait. Parce qu'en fait, on avait découvert un ex-voto dans un livre et on voulait faire une photo de l'ex-voto en couleur. Et on a été voir sur place et en fait, il avait démonté il y a 30 ans pour organiser la rénovation de la basilique.
3: C'est ça.
16: Donc,
3: un ex-voto sur lequel on peut voir, tu peux raconter ce qu'on voit sur ce tableau.
16: On peut raconter, oui. Donc, on voit en fait le château Meudon en fond de toile, on va dire. Et en fait, une princesse est tombée avec son carrosse dans le canal et a survécu. Il n'y a pas eu de blessé. En remerciement, elle a fait l'ex-voto.
3: Voilà,
16: elle a mis à la basilique parce que justement, elle venait de la région là-bas.
3: Il n'y avait pas encore des belles pistes cyclables rectilignes à l'époque. Voilà. Et cette histoire du canal, on va remonter aux sources grâce à Christian qui nous a préparé une chronique à ce sujet. C'est parti.
20: Voilà, aujourd'hui, je vous emmène au bord de l'eau pour une plongée au cœur de notre histoire industrielle et paysagère. On s'arrête le long du canal de Willebroek. Alors dit comme ça, le canal de Willebroek ou canal Bruxelles-Escaut pour les puristes, cela évoque peut-être pour vous de grandes péniches, du béton, des zones industrielles un peu grises. Détrompez-vous, ce canal, c'est un véritable monument historique liquide, une prouesse technologique qui a littéralement transformé le destin de Bruxelles et de la Belgique. Retour en arrière, nous sommes au milieu du XVIe siècle. À l'époque, Bruxelles veut absolument contourner la ville de Malines qui impose des taxes exorbitantes sur toutes les marchandises circulant sur la rivière de la Seine. La solution, creuser son propre canal pour rejoindre l'Escaut. En 1550, les travaux commencent. Et imaginez le chantier pour l'époque. Pas de pelleteuse, pas de dynamite. Tout se fait à la force des bras, à la pelle et à la brouette. 11 ans plus tard, en 1561, le canal est inauguré. C'est l'un des plus anciens canaux navigables d'Europe. Du jour au lendemain, Bruxelles se retrouve connectée directement à la mer du Nord via Anvers. La ville devient un port florissant. Au fil des siècles, ce canal a tout vu. Il a été élargi, modernisé, il a vu naître la révolution industrielle sur ses rives. C'est le long de ses berges que le cœur économique du pays a battu pendant très longtemps. Mais pourquoi je vous en parle aujourd'hui, à l'heure où le transport routier domine ? Eh bien, parce que le canal de Willebroek est en train de vivre sa deuxième ou troisième jeunesse. Aujourd'hui, il ne sert plus seulement à transporter des tonnes de marchandises de manière écologique, ce qui est déjà une excellente chose pour désengorger nos routes. Il est devenu un espace de vie. Si vous vous y baladez, le week-end, le paysage a totalement changé. Les anciens sites industriels laissent place à des parcs, des logements éco-responsables et des pistes cyclables. C'est le paradis des cyclotouristes, des coureurs du dimanche et des rameurs. On y croise des clubs d'aviron qui glissent sur l'eau, là où passaient autrefois des navires à vapeur chargés de charbon. Le canal fait le pont entre le passé et l'avenir. Il traverse des communes en pleine mutation, de Bruxelles à Willebroek, en passant par Vilvoorde. Il redessine la ville, apporte de la biodiversité là où on ne s'attendait plus et offre une vraie respiration verte, ou plutôt bleue, dans nos paysages urbanisés. Alors la prochaine fois que vous passerez sur l'un de ces ponts, que ce soit le pont de Vilvoorde ou le célèbre pont Levant de Willebroek, jetez un œil en bas, ne voyez pas juste l'eau grise, voyez-y 450 ans d'histoire, d'audace humaine et le reflet d'une région qui bouge. Enfilez vos baskets ou enfourchez votre vélo et allez longer ces berges. Vous m'en direz des nouvelles.
3: Bravo, on peut déjà t'en donner certaines. On peut déjà donner cette nouvelle. Félicitations. Très belle chronique, Christian. Et en effet, Sylvain pointait voilà, un peu le pessimisme ou les connotations qu'il y avait autour de la zone canal. On peut les bousculer en se disant qu'aussi le canal préface l'avenir de Bruxelles avec la mobilité douce promue par le port de Bruxelles. Les pistes cyclables qu'évoquait aussi JP, les espaces bleus dont on va de plus avoir besoin pour respirer en ville, des espaces bleus qui donnent accès à des espaces verts comme celui du parc Meudon, revitalisé, on l'espère. Et voilà, ça nous donne un petit peu le goût du passé et du futur. Et on a été rejoint en cours d'émission par Jacques et Alex qui nous font un petit coucou, salut. Et aussi Mehdi de la Chaumière. Salut Mehdi, et aussi les élèves de l'Académie qui nous ont rejoints. Je pense qu'une fiction radiophonique se prépare. Est-ce que quelqu'une veut préfacer cette fiction radio ? On fera de toute façon une petite pause pour la préparation. Tu veux préfacer la fiction radio ? Vas-y.
1: Alors les élèves de l'Académie, du cours des ados de théâtre de l'Académie de Bruxelles, ont travaillé sur une petite fiction radiophonique que vous allez découvrir et qui est donc le fruit de travaux d'exploration et de laboratoire réalisés en classe qui ont ensuite été un petit peu reconstruits et c'est ça que vous allez écouter maintenant.
3: Magnifique, on va lancer d'abord un petit Jacques Brel qui va nous parler de Bruxelles pour préparer tout ça. C'est parti.

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2: Un passage entre deux mondes.
3: Douceur.
4: Fluidité.
2: Et naissance. Il y a la peur.
5: Il y a l'ouverture.
4: H2O.
2: Un passage entre deux mondes.
6: L'eau. Water. La liberté, baby. H2O. What is waterstof? Leg uit. Vorm, smaak. Wat zijn de waarnemingen? Ja. Wat is de onderzoeksmethode? Oké. Besluit is dat water is... leg mij nog eens uit. Wat is de onderzoeksvraag?
2: Bonjour. Aujourd'hui, on va vous présenter l'histoire de l'eau. Bonjour, je suis H2.
5: Moi, je suis O.
2: Enchantée. Et si on devenait amis?
5: Parfait. Donc moi, c'est O. Et elle, c'est H2. Au début, on était hyper potes.
2: Tellement potes que quand j'avais un virus, il tombait malade aussi. Et du coup, on devenait vapeur.
5: Vapeur.
2: Mais un jour, j'en ai eu vraiment marre de lui, parce qu'on était toujours beaucoup trop collés. On traînait tout le temps ensemble. Donc j'étais fâchée, car c'était trop de proximité.
5: Alors, on est devenu grêle. On est devenu boue.
2: Vapeur.
5: Grêle.
2: Boue.
5: Vapeur.
2: Mais bon.
5: En réalité,
2: on finit toujours par
5: se réconcilier.
2: Et voilà.
5: C'est l'histoire de l'eau.

0: L'eau. L'eau aurait une mémoire. L'eau est capable de recevoir, de contenir, ainsi que de matérialiser, transmettre des informations, des ondes, des vibrations. La mer, une thérapie, sa force pure nous vivifie. Oui, l'eau détruit, mais l'eau, c'est la vie. L'eau, force d'adaptation, elle possède des formes différentes. Glace, liquide, vapeur. Glace, liquide, vapeur. La persévérance paye. La constance. L'eau qui coule avec le temps sculpte la roche.
1: Dans cette eau réconciliée, deux étranges humains discutent.
2: Bonjour, qui es-tu ?
3: Je suis un dauphin, et toi ?
2: Ah, moi aussi je suis un dauphin. Ils sont en train de muter. Entre leurs doigts de pied, la peau s'élargit, s'affine, se palme. Leur cou grossit, leur nez et leur front se bombent. Leur glotte recule sur la côte de la mer du Nord. Ces humains dauphins mutants sont déboussolés.
3: Et tu fais quoi là ?
4: Bah, ça se voit pas. Je nage.
3: Moi, je suis en train d'aller en mer Méditerranée.
2: Le plus petit, qui vient de s'exprimer, bat mollement de la nageoire droite, qui peine à pousser.
3: On m'a dit qu'il y avait une super vue là-bas, depuis la Terre.
2: Oh, intéressant. Alors que le plus grand et le plus dégourdi feint mal l'intérêt. Au loin, des ondes se dressent sur les flots.
4: Mais qu'est-ce que c'est que ces trucs là-bas ?
3: Cours ! Enfin, nage !
4: Ah, il y a des cordes ! Je suis pris dans le filet ! Qu'est-ce que c'est que ça ? Pourquoi j'arrive plus à bouger ?
2: La surpêche des dauphins humains mutants reste un problème majeur au large de la côte belge. Beaucoup rêvent d'atteindre la Méditerranée. Très peu y parviennent.
4: Nage.

Nager. Nager, c'est se déplacer dans l'eau. C'est d'abord se rendre compte que lorsque certaines conditions sont rassemblées, notre corps flotte. Notre corps flotte seul. Notre corps apprend à son rythme que l'eau n'est pas un danger pour lui. Comme la nature n'est pas dangereuse pour l'homme ou l'homme pour la nature, si on se connaît. J'étais la plus jeune dans la grande profondeur, un vrai poisson dans l'eau. J'ai très vite appris. C'était mon moment à moi. J'avais ma bulle, mon espace-temps, et moi seul avec l'élément, je me coulais dedans, m'immergeant dans une étreinte bienveillante, cette sensation d'être loin, loin d'un monde compliqué et bruyant. Les oreilles, la tête sous l'eau, me fondre dans mes sensations, concentrées à flotter de mieux en mieux. Par ma poussée, m'y sentir glisser, ressentir la vitesse déployée par la justesse des gestes, la pluie, juste là où il faut, qui me propulse, me fait glisser dans l'eau. Cette eau, devenue nid, où je suis en contact avec un au-delà où le silence est roi. Loin de ce brouhaha constant des terriens, je me sens bien, je me sens haut, je deviens haut. Dans cette bulle de silence, on se rencontre, elle et moi. Je suis en paix avec ce qui est.

0: Ok, bref, water, une place van vrijheid, la liberté, nager dans les profondeurs de l'eau, là où moi, seul, entends le bruit de mon cri. Je discute avec l'eau, je lui parle et lui transmets mes ondes. Elle me répond avec des caresses sur le corps. Mais plus je vais en profondeur, mieux je comprends ce qu'est l'eau. Un besoin vital que je vois partout autour de moi. Moi-même, je suis déjà composée d'un certain pourcentage d'eau. J'ai besoin de boire de l'eau, de m'hydrater, de me laver, de l'utiliser pour la cuisine et encore plein d'autres choses. Un mystère qui renferme plein, énormément de questions. J'en ai encore tant, des questions sans réponse.
1: Ah là là là là, qu'est-ce que je suis contente de reprendre la mer avec toi.
2: Franchement, c'est une perte de temps. On va pas arriver à faire ce que tu veux.
1: Mais si, parce que moi, la grande capitaine H, je vais reconquérir toutes les mers et tous les océans sur cette terre.
2: C'est impossible. T'as vu l'état du bateau? T'as vu notre équipe?
1: C'est vrai qu'on n'a pas beaucoup de budget, qu'on n'est que deux pour le moment. Mais c'est pas grave, on finira par s'en sortir.
2: Je sais même pas pourquoi j'ai accepté ça, mais bon.
1: Regarde au loin, une île! Bon, elle est petite, mais c'est une île. Larguez les amarres, je descends les voiles et on arrête le bateau.
2: Ok.
1: Allez, c'est bon, on est arrivé. Regarde, il y a un homme là-bas. On pourrait peut-être lui proposer de rejoindre l'équipage.
2: Je crois pas qu'on devrait aller lui parler. On dirait un pirate du camp adverse.
1: Mais non, t'inquiète. Vous allez bien, monsieur? Vous avez l'air un peu tout seul ici.
2: Il a un tatouage sur le bras du camp adverse. Et en plus, il a un couteau.
1: C'est pas grave, il a sûrement pas les moyens de le faire effacer. Vous voulez être notre cuisinier? C'est ça? Quelle bonne idée, monsieur! Venez avec nous, je vous en prie! Voilà, je vous montre. La cuisine, c'est par ici. Toi, prépare déjà l'itinéraire de nuit, s'il te plaît. Voilà, monsieur. Vous avez ici de quoi éplucher les patates.
3: La nuit se fait longue sur cette eau réconciliée dans laquelle, chaque jour, des centaines de mutants humains dauphins sont victimes de la surpêche.
1: Ça fait combien de temps qu'on navigue déjà?
2: Ça fait que une heure.
1: Oh, on est bientôt arrivé à notre prochaine destination ou pas?
2: Attends, je vais regarder sur la carte.
1: Ça sent un peu bizarre, non?
2: Ah, ça sent le brûlé, ça sent le brûlé, c'est pas bien ça.
1: Oh mon Dieu, le bateau est en train de brûler. Oh non, le pauvre, il doit être.
2: Mais c'est peut-être lui qui a mis le feu.
1: Mais non, il ne ferait jamais ça. Pourquoi il aurait fait ça? Il y a notre seul trésor sur ce bateau, certes, mais...
2: Ça brûle, il faut qu'on aille chercher le bateau de sauvetage.
1: Oui, t'as raison, on doit aller le prendre, il est par là-bas. Oh mon Dieu. Il est occupé à se barrer avec notre seul trésor. Bon, il en avait peut-être besoin.
2: C'est pas possible, on a perdu notre seul trésor. Et là, on va faire quoi? On va mourir? Il y a le feu.
1: T'en fais pas, on finira par s'en sortir.

nectar. Cet été, j'ai fabriqué quelques petits points d'eau pour les oiseaux, les insectes, les animaux. Il y a des libellules aussi ici. Un rouge-gorge y est venu prendre son bain. Il est resté là 20 minutes à se nettoyer les plumes, faisant des allers-retours dans l'eau. L'eau, oui, un cadeau précieux. L'eau, oui, un cadeau précieux.

Oui, un cadeau précieux. Warum haben wir heute bedeckt? On a dit qu'elle était porteuse de maladie. La scène, heute choléra, c'est vrai? Qu'est-ce qu'elle en dirait? On lui a enlevé la lumière. Et hop, fini le jour de rivière.

0: travers le béton, j'entends les pas des enfants qui courent dans la cour de récréation.
1: À travers le béton, je sens les voitures et le trafic au-dessus de moi.
2: À travers le béton, je sens les canards qui cherchent le dehors.
3: À travers le béton, je sens les travaux constants ignorer mon existence.
4: À travers le béton, je sens le tracé des roues de vélo.
5: À travers le béton, j'entends les personnes rigoler.
6: À travers le béton, je sens plein de vibrations.
7: À travers le béton, je sens l'eau couler et ruisseler jusqu'à moi.
8: À travers le béton, j'entends les manifestations.
9: À travers le béton, je sens la pluie qui veut me rencontrer.
1: À travers le béton, je sens les larmes des gens tristes.
2: À travers le béton, je sens les racines des arbres qui poussent quand même.
3: À travers le béton, je sens la grêle.
4: À travers le béton, je sens la pollution.
5: À travers le béton, je sens que le monde m'appelle.

0: L'eau, oui, un cadeau précieux. Mais alors pourquoi la Seine, on l'a voûtée ? Voûtement, ça veut dire recouvrir ? Ik zeg het nogmaals. Et les Bruxellois et les Bruxelloises, le savent-ils seulement ? Wat zouden ze zeggen, s'ils savaient ?
1: Quand je t'imagine, je me dis que c'est bizarre de penser que tu es là, mais qu'on ne dirait pas.
2: Quand je t'imagine, ça me fait sourire de savoir que tu ruisselles sous nos pieds.
0: Quand je t'imagine, j'ai les pieds qui chatouillent.
3: Quand je t'imagine, je pense la vie trouver toujours un chemin.
4: Quand je t'imagine, je me dis que l'humain est cruel.
2: Quand je t'imagine, je me demande quelle est la couleur de ton nez.
3: Quand je t'imagine, je me demande où les pêcheurs vont pêcher.
2: Quand je t'imagine, je pense à quel point tu dois te sentir toute seule.
5: Linkebeek, Molenbeek.
0: Quand je t'imagine, je me demande si tu sortiras un jour.
1: Quand je t'imagine, j'essaye de sentir comme c'est calme en dessous.
2: Quand je t'imagine, ça me fait penser que ton histoire sera oubliée.
5: Rotebeek.
0: Quand je t'imagine,
5: Malbeek.
3: Ça me fait penser à tout ce que tu as dû traverser avant nous.
4: Et ce que tu traverseras après nous.

0: Espoir.
1: Espoir. Bravo.
2: H2O, un passage entre différents mondes. C'était une fiction sonore live réalisée avec beaucoup de personnes. Je vais inviter tout le monde à dire son prénom dans le micro. Ce serait vraiment fantastique.
3: Allegra.
0: Aurélie.
4: Cyril. Doudou.
5: Théo.
6: Laura.
3: Mathéus.
7: Mason.
8: Léonie.
9: Zaha.
10: Azra.
3: Diala.
2: Cécile. Cécile et Leslie.
1: JP.
2: Voilà, et je crois qu'on remercie remercie Lyon et on remercie aussi Aï, qui est une personne qui nous a partagé des textes mais qui ne pouvait pas être là pour lire.
0: Aï en fait a écrit le texte avec joie, mais pour l'instant on reste anonyme, oui.
2: Et donc merci aussi à la Maison de la Création. Ouais, la Maison de la Création, de nous avoir accueillis et à l'Académie de la Ville de Bruxelles, parce que ce que vous avez entendu, c'est une fiction réalisée avec les élèves en théâtre de l'Académie de Bruxelles. Et aux habitations protégées Primavera. Voilà, on a eu aussi des personnes avec qui on a fait des ateliers. Et voilà, c'était aussi un grand merci à Leslie et Cécile pour le petit atelier bruitage et chant. Une fiction sonore live d'octobre 2026 avec le soutien de la Fédération Wallonie-Bruxelles et de la COCOF.
4: Encore applaudir. Waouh. Bravo à toutes et tous. Et donc, je pense que c'est Allegra qui avait déjà... C'est toi qui avais un peu introduit la démarche de création. Est-ce que... L'une ou l'un de tes élèves veut compléter ça. Comment s'est passé? Quelles sont les coulisses de la création sonore? Qui veut prendre la parole? On vous écoute.
11: Alors, c'était super chouette. Lyon est venu et nous a proposé différents ateliers autour du thème de l'eau. On pouvait créer nous-mêmes des petites improvisations à partir du thème qu'elle nous a donné. Et c'était des choses qui étaient assez variées, donc c'est super chouette qu'on ait des choses un peu différentes. Et voilà, c'était super chouette.
4: Et première expérience radiophonique pour vous?
11: Effectivement.
4: Ok, et ça change quoi par rapport aux pratiques théâtrales que vous faites d'habitude? Le fait d'avoir la radio, d'avoir la sonorisation?
9: Ben, des fois, on doit un peu plus insister sur la voix. Et on doit, oui, plus se concentrer sur la voix. Et au niveau du texte, c'est aussi différent parce que on peut l'avoir sous les yeux. Donc il y a aussi un travail d'une façon différente.
4: Moi, j'étais très impressionné par ce qu'on vient d'écouter. Parce que il faut avouer qu'avant l'émission, ça ressemblait surtout à un gros bordel. Avec plein de câbles à tirer, à plein de bruitages en cours de voilà. Et en tout cas, encore félicitations aussi à l'équipe technique d'avoir porté toutes ces voix d'une si belle manière.
2: Oui, merci beaucoup Romain pour cette technique du feu de Dieu, on peut appeler.
4: Bravo. Allegra, tu veux compléter? Non? Quelqu'un? Oui, vas-y.
12: Alors, je veux bien compléter, puisque moi, je suis la prof de ces jeunes gens. Et donc, je veux les remercier et leur dire que je suis super fière d'eux, parce qu'ils ont fait un magnifique travail. Et merci, Lyon, d'avoir porté ça. C'était une expérience incroyable.
4: Moi, j'ai envie de me tourner vers le plateau, les auditeuristes de cette fiction radiophonique en direct. Aurélie aussi veut rajouter quelque chose.
0: La fiction, en fait, elle a lieu depuis des années. Mm-hmm. Et je voulais vraiment rappeler qu'elle est ouverte à tout le monde, pour nous rejoindre sur l'aventure, pour co-créer ensemble des histoires proches du réel ou un peu plus lointaines. Bienvenue.
4: Et tu fais bien de rappeler, Aurélie, donc RMC Radio Marie-Christine, c'est une radio participative, donc on n'existe pas sans la participation de vous qui nous écoutez dans la rue Marie-Christine. Vous savez où nous trouver? Ou si vous ne savez pas, allez voir Ali de Alpha Jean, s'il vous relaiera vers nous. Est-ce qu'en plateau, il y a quelqu'un qui veut réagir à cette écoute collective? Ne soyez pas timide, il y a des petits micros qui traînent à gauche, à droite. Olivier? Grégory, oh, je fais à chaque fois un truc de fou. Ouais.
13: C'est magnifique. Franchement, on rentre dans un univers particulier, franchement, j'ai bien aimé.
4: Merci pour ton retour. Est-ce que quelqu'un d'autre veut réagir? Sylvain, qui nous accueille du port de Bruxelles.
6: Moi, je veux bien réagir sur, puisque la fiction portait, enfin, on a beaucoup parlé de la Seine, et donc c'est historique aussi, puisqu'on parle de l'histoire du port et du canal. Mais le canal a été construit, on l'a dit, je pense, déjà dans l'émission, au XVIe siècle, parce que la Seine n'était plus tout à fait adaptée à la navigation déjà à l'époque. Voilà. Exactement. Donc elle a été couverte bien après, mais elle coule toujours, comme les élèves l'ont dit à Bruxelles. On la voit plus beaucoup, mais elle est toujours bien là. Et le canal absorbe aussi les trop-pleins de la Seine. Donc de nouveau, le rôle contre ou pour la lutte contre les inondations.
4: Une relation amoureuse entre le canal et la Seine. Hein. Donc la Seine, en effet, était trop sinueuse et sans sablé. Donc à un moment donné, Bruxelles, qui s'était construit en bord de Seine, pour ses avantages commerciaux, n'arrivait plus à naviguer correctement. Et donc, le canal a été créé pour être un petit peu plus efficace. Donc, mais maintenant, il se rend des petits services, en effet, de bassins d'orage. Quelqu'un voulait réagir ? Yves, Marie ?
7: Moi, je peux juste dire que ça m'a bien plu de venir parler de la société et du canal. Et comme j'ai habité tout près du canal, j'ai toujours aimé voir le canal, les bateaux qui passent et... tout ce qui se passait là, tant qu'on était au travail ou à la maison, j'ai beaucoup aimé. Et j'aime bien maintenant l'émission qu'on a fait aujourd'hui.
4: Ben merci Marie. Et rappelle-moi ton prénom, donc un collègue du port de Bruxelles. Sandro. Sandro qui rappelait, ben voilà, avant l'émission, au final, le canal, c'est vraiment notre lien, c'est la colonne vertébrale de Bruxelles. Parfois, il y a eu des fardeaux sur ce canal, cette réputation ou ce clivage entre l'un ou l'autre côté du canal. Et on peut aussi en faire une force qui connecte les communautés, aussi avec le port de Bruxelles, qui a ce rôle, outre le transport de marchandises, de véhiculer un peu des énergies, de faire circuler ces énergies. Alors, moi, j'ai envie de revenir vers la Seine, parce que vous avez évoqué son voûtement. Lyon, je t'avais communiqué un petit texte de Joris Karl Huysmans, donc un écrivain français, qui a fait un voyage à Bruxelles en 1876. Et justement, c'était avant que la Seine ne soit voûtée. Il raconte en fait la vie en bord de Seine. C'est le numéro 8. Et je vous invite, si vous êtes encore chaude, à faire des petits bruitages pour accompagner. Ah, c'est peut-être plus possible. Ça aurait été chouette d'avoir des petits bruitages avec, mais voyez ce qui est possible au niveau technique. Je coupe ton micro alors. Ok, vas-y, coupe mon micro, c'est parti.
2: J'ai suivi les musiciens. J'ai suivi les musiciens. Nous sommes arrivés dans les quartiers bas de la ville, un lacis de sente et des rues qui s'enchevêtrent et ne se débrouillent que près des quais au bois et à la chaux. La Seine, large d'une enjambée, semble un ruban vert jeté au bas d'un ravin de briques roses. Ça et là, des barques goudronnées pullulent d'enfants qui sautent sur les passerelles, gravissent de monstrueux bûchers de bois, joue à cache-cache derrière d'énormes billes de campêche et de santal. La population fermente aux fenêtres pavoisées de linge sale. Une haie de maisons longe le canal, creusée de boutiques où se vendent à l'encan des quartiers de viande, couleur de pourpre, relevée çà et là par l'or pâle des graisses. Plus loin, près d'un sentier où l'on cafalte et radoube des barques, une séquelle de masures titube et va tomber dans l'eau. Ce sont des débits de cordage et de gaffes, des estaminets, des fruiteries où l'on vend des endives et des choux rouges, des décrochez-moi ça où flottent sur des tringles les vareuses écarlates des matelots.
4: On applaudit Lyon pour cette évocation.
2: Tu m'avais pas dit qu'il était aussi compliqué à lire ton texte.
4: J'aurais dû préciser que Huysmans a une écriture assez châtiée. Et en tout cas, ça m'a beaucoup touché de voir que les nouvelles générations, Maïsan, Théo, Asra, Léonie, Zaha, Mathéus, Laura, Diala, Ingrid, en fait, sont sensibles à l'eau, parce que vraiment, la Seine, c'est clair que c'est un enjeu aujourd'hui pour Bruxelles. On l'a réouverte. Quand on passe le Docks, le centre commercial de Bruxelles, la Seine avant était encore enclavée, voûtée, et depuis quelques années, elle a été réouverte, et on a des vidéos qui montrent que la végétation revient sur ses berges. On sait aussi que la qualité des eaux de la Seine va de mieux en mieux. Et donc voilà, tant qu'on est consciente de l'importance de l'eau en ville, on pourra accompagner ces changements. Et pour aller vers les coins du canal dont on a parlé, hein, que ce soit le jardin de les anciens jardins de Meudon, le pont de Buda ou le site de KNZ, Rien de tel que le vélo pour ça. Parce que les pistes cyclables qu'on a évoquées, que j'ai pas évoquées, ben sont... Moi, c'est comme ça que je l'ai découvert, ce canal, c'est à vélo. Et pour ça, ben, on va s'orienter vers ce moyen de transport avec une création sonore que Grégory a réalisée en rencontrant Volenbike sur la place Boxtal. Grégory, touche-nous un petit mot peut-être sur ce que tu as fait comme création sonore.
13: Alors j'étais très intéressé pour travailler avec Romain de l'atelier Grafouilly. Et une après-midi comme ça, ça nous est venu d'aller se balader en rue à Laeken. Donc la commune où j'habite avenue Georges Soubieski, et donc avec Romain on a été place Boxtal et on a rencontré les gens de Pro Vélo. Et voilà,
4: ben on va écouter ensemble tes enregistrements et le montage que tu as fait. C'est parti.
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13: Oui, alors, on est place Boxtal. Et en fait, on est venu normalement pour trouver des jeunes qui font du rap. Mais on est tombé ici, place Boxtal, ce mercredi, pour l'action Pro Vélo. Est-ce que vous pouvez nous en dire plus?
14: Aujourd'hui, c'est le Volenbike et... Donc c'est tout autour du vélo, il y a un parcours pour, d'agilité pour s'entraîner à bien maîtriser son véhicule. Et moi je suis là aussi pour un parcours parents-enfants, donc des enfants qui savent déjà rouler à vélo et des parents qui voudraient rouler avec elles ou eux et ne se sentent pas forcément à l'aise d'être dans la circulation.
13: Eh bien merci.
15: En arrivant à sa hauteur, j'y fais un sourire enchanteur, la bicyclette.
13: On va passer... à l'équipe de Pro Vélo.
16: Bonjour.
13: Là, je vois un t-shirt Pro Vélo.
16: Exactement, ouais.
13: Je suis aussi pour le vélo.
16: C'est très bien.
13: Mais je n'ai pas actuellement de vélo. Okay. Et même si j'avais un vélo et que je ne saurais pas rouler avec, vous êtes là pour quoi exactement?
16: Alors ici, aujourd'hui, on est là parce qu'il y a une activité qui s'appelle le Volenbike, qui est destinée plutôt aux enfants. Donc, pendant trois mercredis, de 14h30 à 18h, il y a des animations autour du vélo pour apprendre à rouler à vélo aux enfants, pour faire rouler ceux qui savent déjà rouler, moyen de faire réparer son vélo gratuitement aussi.
13: Ah, génial. Et là, je vois qu'il y a une sorte de...
16: Vélobus. Ouais, exactement.
15: Avez-vous fait le tour de France? Non, mais j'ai fait des tours, des détours, des contours et même d'autres tours.
17: Moi, c'est Gilbert. L'association Pro Vélo nous a contactés pour pouvoir essayer de promouvoir le nouvel engin que nous, on utilise avec les écoles. On a appelé ça le Véloctobus. Vélo parce qu'ils doivent pédaler, octo parce qu'il y en a 8, et le bus parce que ça remplace le car pour aller de l'école à la piscine ou de l'école au centre sportif.
13: Très original.
15: Des tours de quoi qu'elle dit, des tours de vélo, pardi. Vous êtes tous un blagueur, parce que vous êtes coureur. Vous parlez d'un raisonnement.
13: Et c'est gratuit?
17: Alors... Non, ce n'est pas gratuit. En fait, on fait un remplacement de cars traditionnels. Et donc, nous, on a un contrat avec les écoles où chaque semaine, on amène tous les élèves qui ont besoin d'aller à la piscine. On les amène de l'école à la piscine. On fait le trajet pour eux.
13: Oh, génial. Ah, ben, c'est très bien, ça.
17: Et donc, nous, on a le projet dans tout ce qui est intracommunal dans la vie, dans la commune de Wezembeek-Oppem et dans la commune de Woluwe-Saint-Pierre et de Woluwe-Saint-Lambert qui va commencer aussi. Et donc, à la place de prendre un car traditionnel avec le gasoil que ça engendre, on leur propose de prendre ceci en route. Et donc là, les enfants pédalent, ils chantent, ils s'amusent et on fait les trajets avec eux. Alors,
18: est-ce que vous avez un chasuble? Vous mettez le chasuble.
15: Les chansons et les grillons, le soleil d'art. Des sérillons de bicyclette. Elle voulait que je chante un brin, mais à cela j'ai mis un frein de bicyclette.
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20: Et voilà, retour en direct ici donc au siège social du port de Bruxelles, de la maison du port de Bruxelles. Alors Grégory, c'était ta première chronique radio, enfin création, je veux dire.
13: Oui.
20: Raconte-nous comment tu as eu envie donc de travailler avec Romain, tu disais tantôt.
13: Oui, exactement. En fait, Romain m'a proposé après une réunion au sommet, on va dire. Oui. De venir une fois par mois pour l'émission, de préparer l'émission avec lui, avec la Télégraphouille, avec Bravo, avec Bravo. Et donc c'est sponsorisé par enfin je sais pas.
20: C'est bien de parler des sponsors. Alors, ça t'a plu ? T'as fait le montage aussi, alors ?
13: J'ai fait le montage, ça a duré 2 jours. Donc
20: ouais, ça prend du temps.
13: On a fait d'abord expédition à Place Boxtel. En fait, au départ, on voulait interviewer des jeunes qui faisaient du hip-hop.
20: Oui.
13: Voir si Alak, il y a moyen de faire du hip-hop, si.
20: Donc tu voulais faire au départ ça,
13: ouais.
20: Et finalement t'as pas fait ça du tout parce que t'es tombé sur les vélos, donc c'est vraiment de l'impro.
13: Sur les vélos,
20: quoi,
13: alors. Ouais. C'était exactement de l'impro et ils ont bien réagi les gens, ouais. j'ai aimé faire ça.
20: Donc on peut espérer que tu feras vraiment après sur le rap, une autre création sur le rap, j'imagine.
13: Oui, à mon avis, c'est déjà en cours, en fait... Avec le studio Léopold, mon projet, c'était de faire participer à l'émission suivante où des jeunes qui rappent à studio Léopold. Et d'accord. J'ai passé un gros coucou à Picole et à Bravo.
20: Donc ça va se faire.
13: Ouais,
20: je crois que Romain voulait justement réagir.
5: Ouais, Grégory, on s'était dit par rapport au vélo et à l'organisation de Pro Vélo, il y avait quelque chose à dire qui se passe aujourd'hui encore.
13: Aujourd'hui, donc il y a entre quelle heure et quelle heure.
5: Là ils y sont là.
13: Bon, bonjour à Pro Vélo, aux enfants, Place Maxtal, et bonne chance.
5: Si vous nous écoutez aujourd'hui mercredi dans la rue Marie-Christine, il vous suffit de remonter toute la rue Marie-Christine et tout en haut, vous arrivez sur la place Boxtal où Pro Vélo est encore là pour faire une troisième semaine d'activité le mercredi après-midi. N'hésitez pas. On vous salue la rue Marie-Christine. Puis si vous écoutez ailleurs sur Radio Panique ou quoi, c'est trop tard pour vous.
4: Et si vous descendez la rue Marie-Christine, vous tombez sur le canal qui est justement le thème de l'émission. On se retrouve au siège du port de Bruxelles. Quelqu'un veut réagir sur la création de Grégory? Est-ce qu'il y a des gens qui pratiquent le vélo parmi vous? Moi j'en connais, je ne vais pas les dénoncer, hein, je ne vais pas dire que Leslie fait beaucoup de vélo et qu'il lui arrive beaucoup d'aventures à vélo, mais n'hésitez pas à réagir sur cette thématique. Oui.
21: J'allais au contraire, le micro rouge marche mieux, j'allais au contraire faire l'apologie du waterbus que tenté, et je me suis dit mais plus jamais je prends le canal à vélo quand je peux le prendre en bateau. Et
4: exactement.
21: Je suis partie d'ici jusqu'au cercle royal de Grimbergen, c'était incroyable.
4: Ah oui, t'étais jusque là, ouais. T'es passé devant chez moi d'ailleurs.
21: Eh ben oui c'est voilà. Ça, je t'ai fait coucou, je sais pas si tu m'as vu.
4: Je t'ai pas vu, mais prochaine fois sonne, hein, Vardeik 9.
21: Mais prochaine fois, émission en direct du cercle royal de Grimbergen, c'est incroyable cet endroit.
4: Exactement, et d'ailleurs le waterbus, on peut en parler avec la chaumière qui est à ma droite, Dominique, Mehdi et Antoine. Je vais essayer de tirer le micro, Romain m'a dit de ne pas le faire, on va voir si on arrive à porter jusqu'à vous. Mehdi, le waterbus évoqué par Leslie, tu l'as emprunté toi, raconte un peu ce que tu as vu en partant sur ce bateau.
22: Bonjour à tous, donc avec la formation La Chaumière, on a fait une matinée de trajet en waterbus et nous sommes montés du quai de Bruxelles jusqu'à Vilvoorde.
23: On n'est pas allé jusqu'à Vilvoorde, on est descendu à Trois-Fontaines parce qu'on voulait faire un pique-nique.
22: Mais Trois-Fontaines, c'est à Bruxelles ou Vilvoorde ?
4: Ton apprenant a raison, Dominique, c'est à Vilvoorde, oui. Mais ça, c'est la force de l'apprentissage. Hein. Voilà, ils surpassent leur maître.
22: Désolé, je n'ai pas fait exprès. Mais donc voilà, on a parcouru le canal. Beaucoup d'entreprises, beaucoup d'usines. Et plus loin, il y a quand même des immeubles d'appartements. Donc, ça se développe. Et on est descendu à Trois-Fontaines, à Villevorde. Et, j'aurais bien voulu continuer, mais on a pique-niqué là-bas.
4: Ben, merci Mehdi pour l'évocation de ce voyage en autobus, parce qu'en fait, tu résumes cette histoire du canal qu'on a évoquée depuis 1h20. L'industrialisation, mais aussi les châteaux de plaisance, les lieux de villégiature qui jalonnaient l'eau, les nouvelles constructions qui apparaissent au bord de l'eau, qui signalent une forme de gentrification. Et j'ai envie de vous proposer de poursuivre l'exploration des Trois-Fontaines, par exemple. On a un petit son, là je mets Romain rue d'Épreuve. C'est le débardeur des Trois-Fontaines. On va un peu plonger dans les vieux métiers du canal. Pour la petite histoire, en fait, j'ai acheté sur le site Second Main une sorte de lithographie de Trois-Fontaines qui m'a coûté la somme de 50 euros, mais elle les valait bien. Et quand j'ai demandé au monsieur qui vendait cette lithographie, Pierre, mais d'où elle vient? Tu l'as eu où? Il m'a dit, ah ben en fait, ma grand-mère vivait là et mon grand-père aussi. Alors j'ai pris mon enregistreur pour capter ce témoignage qu'on va écouter maintenant sur le débardeur des Trois-Fontaines. C'est parti.
1: Il y avait sûrement Trois-Fontaines, mais les gens ne disaient pas « on habite à Trois-Fontaines », ils disaient « on habite aux Fontaines, en patois ». Un petit peu plus loin, dans le 125, ma grand-mère habitait là. Sur le coin, c'était un hôtel Fontaine. Il n'y avait pas de pont, et pour y aller à pied jusqu'au centre de Villevorde pour traverser le canal, c'était trop loin. Alors tu avais le overzetter. J'ai encore connu le monsieur, c'était Frans. Frans de Overzetter. Je l'ai encore connu. Et son petit côte là, c'était plus loin là. Alors il faisait que le traverse du canal à l'autre côté et l'inverse. Et quand il y avait un bateau qui dépassait, il savait descendre les câbles dans l'eau. Comme ça, les bateaux savaient passer. Il y avait aussi le bateau des moules qui s'arrêtait de temps en temps avec des moules frais. C'était plutôt un stop pour enlever aussi les sacs de farine. Parce qu'à l'époque, là, il n'y avait pas de grue. Mon grand-père il a encore vidé le bateau à la main. Et c'était des sacs de 70 kilos. Ouais, toute la journée. Hein. Et il portait des capuchons en cuir sur les épaules. Parce que les sacs là étaient en jute, en tissu très, très rude. Et si tu mettais ça toute la journée sur ton épaule, ça commençait à saigner. Ouais. Alors, à cette époque-là, c'était mieux d'investir dans les gens, les ouvriers, pour vider un bateau qu'acheter un grue. Hein. Maintenant, c'est juste le contraire. Hein. Et il y avait un tunnel aussi là, pour la farine, pour transporter de la farine, qui était encore un peu produite par ici. Ici, ce côté-là, ça c'est le côté des anciens bâtiments du...
4: Donc voilà une évocation de l'histoire portuaire de Bruxelles. Les marchandises arrivaient. Et alors, ce qui est surprenant, c'est que les générations, une à deux générations avant, ont connu un travail limite moyenâgeux, hein, ce débardage. Et ce qui revient souvent dans ces témoignages qu'on a collectés, c'est qu'avant, il y avait beaucoup de moyens humains pour peu de moyens techniques. Que ce soit pour le pavage de l'avenue du port, pour décharger les bateaux, manier des tonneaux, manier les marchandises. Et ensuite, on est basculé vers plus de moyens mécaniques, mais moins de moyens humains. Et évidemment, alors, moins d'emplois. Et donc, peut-être on peut revenir vers le témoignage de Willy. Toi, c'était au niveau technique, c'était compliqué ou pas de manier ces grues? Raconte un peu.
3: Ben, au début, oui. Hein. Au début, on en transpire, on en tremble, et voilà... Mais je pense qu'après un mois ou deux, ça a été, quoi.
4: C'est un métier que tu as appris quelque part ou tu l'as appris sur le tas dans l'entreprise?
3: Dans le temps, c'était sur le tas, voilà.
4: C'est ça.
3: Donc, mais bon, comme je dis, il faut un petit temps pour ça. Il faut quand même maîtriser et surtout bien faire attention, parce que c'est très dangereux, quoi.
4: Et tu penses que le métier aujourd'hui a évolué par rapport à l'époque où tu étais grutier?
3: Bah, je pense qu'il n'y a plus de grues comme nous en avait, donc ça c'est fini. Peut-être encore des grues à grappin, peut-être pour du sable ou des ciments, ou du ciment. Mais encore, c'est beaucoup pulsé maintenant, les ciments et tout ça, et même le sable, donc il n'y a plus beaucoup de grues.
4: Ça. Plus beaucoup de grues, par contre, ce qu'on a observé, c'est une grande recrudescence de casquettes autour du plateau. On a les enfants de la Maison des Enfants L'Horizon qui nous font le plaisir de nous rejoindre en plateau. Bonjour les amis, comment ça va?
0: Bien.
4: Ouais. Ah, vous pétez la forme, vous, vous avez... Ils ont l'air en forme. Bien. Et c'est qui le monsieur derrière qui vous accompagne là?
0: Marco.
4: Moi, je le trouve assez sympa, Marco. Et vous aussi, vous le trouvez sympa?
0: Oui.
4: Ouais. Bon, alors vous êtes parti de la maison d'enfants, vous n'avez pas de casquette. Et maintenant, vous avez tous une casquette sur la tête. Qu'est-ce qui s'est passé? Qui veut me raconter ce qui s'est passé entre-temps? Là, au premier micro? Ouais, vas-y. Qu'est-ce qui s'est passé?
0: Je dois dire quoi?
4: Tu dois dire un peu ce que tu as fait, ce que tu as visité dans ce bâtiment, etc. Raconte.
0: J'ai visité le bateau.
4: Tu as quoi?
0: J'ai visité le bateau.
4: Le bateau, c'est vrai? Vous avez visité un bateau?
0: Oui.
4: Oui, non?
0: Oui.
4: Qui a visité un bateau? Racontez.
0: Moi.
4: Toi?
0: On n'a même pas visité de bateau.
4: Mais, ce qui est vrai, c'est que vous êtes au port de Bruxelles. Non, qu'est-ce que tu as visité, toi? Raconte ce que tu as vu dans les couloirs, etc.
0: Je ne sais pas.
9: Des tableaux avec des canals, des bateaux.
4: Des bateaux, oui, vous avez vu des... Alors, pour la petite histoire, ce qu'on voit dans le couloir à gauche, c'est des affiches, des très belles affiches. J'invite tous les participants, les participantes à l'émission. Avant de quitter le port, prenez le couloir vers la droite. Vous avez les affiches originales, en fait, de l'inauguration retardée à cause de la guerre du canal. Ces affiches ont été d'ailleurs sauvées par l'ancien directeur du port de Bruxelles, Alphonse Moons, qu'on salue, que j'ai eu l'occasion de rencontrer ici même. Alors, quelqu'un d'autre veut compléter? Qu'est-ce que vous avez vu? Racontez. Ou sinon, Marco peut compléter au besoin. Oui?
9: Dans les vitres, il y a comme des dessins.
4: Oui, des vitraux, on les voit là. Est-ce que c'est un dauphin? On va pas demander à Lyon de refaire le dauphin, mais... Et sur le chemin, vous êtes passé aussi par des grands bâtiments?
0: Oui.
4: Et qu'est-ce que vous avez vu dans ces bâtiments? Des E? Il y avait des E.
0: Non.
4: Il y avait plein de E dans les bâtiments.
0: Non.
4: On ne sait pas.
0: Je ne sais pas.
4: Et qu'est-ce que vous savez? Qu'est-ce que vous savez alors? Ah, de l'eau. C'est le thème de l'émission, hein. Et vous avez déjà été sur l'eau, sur le canal?
0: Non.
4: Faire
0: non.
4: Un petit tour, non?
0: Non.
11: Non.
0: Non.
11: Non.
4: Ah. Les oui. Il y a des oui là. Les oui. Racontez-moi. Non. Racontez ce que vous avez fait sur l'eau. Vas-y.
9: Ben on a pédalé. Et on a vu des canards. On a.
0: Et après on avait vu un train dans les vitres.
4: Aussi un train dans les vitres. On est en train de... C'est comme une carte mystère. On gratte la carte et on voit apparaître de l'eau, un train.
9: On était sur une rivière. C'était pas une plage.
4: Et qu'est-ce qu'elle vous a raconté? Donc, vous étiez en compagnie de Marita.
0: Et après, il y a une madame qui nous a raconté quelque chose.
4: Ah, qu'est-ce qu'elle vous a raconté?
0: Sur...
4: On peut...
0: Sur la... un... Sur...
4: Ouais. Ah, écoutez, on va lever le mystère sur ça. C'est Marita, donc du port de Bruxelles. On remercie aussi Marita pour son accueil. Tu peux prendre un micro, Marita. Qu'est-ce que tu as présenté à ces enfants de la maison des enfants?
12: Bah, je vais les expliquer un petit peu qu'est-ce qu'on fait au port de Bruxelles. Qu'est-ce que c'est le canal? Combien de kilomètres il fait? Qu'est-ce qu'on transporte? On transporte quoi? Qu'est-ce que je vous ai raconté?
0: De la terre.
24: Des briques.
0: Des briques.
24: Et le recoupure.
12: Et combien de camions en moins il a grâce au port de Bruxelles?
9: 2000
12: camions en moins par jour grâce au port de Bruxelles, au transport fluvial. C'est juste, hein? Qu'est-ce qu'on a vu encore? On a vu une maquette, une grande maquette du pont de Buda.
0: On avait vu...
12: Qu'est-ce qu'on a fait encore? On a vu un train qui est sur le pont pour le pont des Samoteurs.
9: De l'époque.
12: Comme c'était avant.
9: Ça passe par l'égout et ça passe par de l'autre côté et pour quand il y a un passage, ben les canaux et tout ça, ils vont de l'autre direction parce que c'est, il y a pas trop d'espace, on peut se bloquer.
12: Oui, je vous explique pourquoi on a créé le canal. Que c'est un canal naturel ou artificiel?
9: Artificiel.
12: Ouais.
4: Et vous êtes naturel ou artificiel? Moi, bon, c'est bien ça. Ils sont chauds.
9: Aucun des deux.
12: Ouais, voilà. Vous avez appris un petit peu plus sur le port de Bruxelles aujourd'hui, hein? Oui, hein?
9: Non.
12: Oui, hein?
9: Non.
12: Comment que non, monsieur? Je vous ai expliqué qu'est-ce que c'est le port de Bruxelles. Voilà, les enfants.
9: Oui. Hein? On n'est pas des enfants. On est des jeunes.
4: Et est-ce que vous avez envie d'en apprendre plus?
9: Oui.
4: Ah, voilà. Moi, je vais bientôt venir chez vous avec des cartes postales.
9: C'est vrai?
4: Vous savez ce que c'est une carte postale?
9: Oui. Non.
4: Ça se perd un peu de nos jours.
9: Moi, je connais.
4: Moi, j'ai plein de vieilles cartes postales du canal de Bruxelles. On pourrait en imprimer, on pourrait les envoyer à son école, à ses voisins. Et comme ça, on continue d'apprendre sur l'histoire du port de Bruxelles. Vous êtes partant? Qu'est-ce que vous en pensez?
9: Aucun des deux,
4: ok, c'est pas grave. Il y aura d'autres activités, hein. Il y aura rien d'obligatoire. Et donc voilà, c'est l'idée de faire un projet intergénérationnel avec la Maison des Enfants pour un peu poursuivre l'histoire du canal. Il passe par la Keune. D'ailleurs, la Keune a été annexée, à l'époque c'était une commune à part entière, on a un bel hôtel communal, il a été annexé dans le cadre de la construction du port de Bruxelles. Oui, lève le doigt. Vas-y.
9: En fait, c'est pas Maison des Jeunes, c'est la Maison de l'Horizon.
4: C'est la Maison des Enfants de l'Horizon, tout à fait. C'est bien de le préciser. On peut applaudir ces enfants et leurs belles casquettes pour leur restitution.
9: J'aime pas la casquette.
4: Et maintenant, est-ce que vous voulez replonger dans un temps où on se baignait dans le canal?
9: Oui.
4: Alors, on va écouter notamment un témoignage où Marie intervient. Donc, c'est jeu et bain au pied du château.
9: D'accord.
4: Il va venir. Tranquillou, il est lancé.
9: Qui va venir
2: avant de commencer?
4: La création sonore.
9: Lionel.
4: Ouais.
9: Lionel Hollande.
4: Non. Lionel Messi, c'est ça que tu voulais dire? Ouais. Je l'ai vu venir.
2: Je disais Lionel Messi.
6: Lionel Galon.
4: Ça c'est moi, ouais. Enchanté. Et toi c'est comment?
6: Ilias.
4: Ça, c'est voilà. Lionel Galon. Et maintenant on va écouter des personnes qui vont témoigner de la nage. On nageait dans le canal avant.
9: Vous êtes Lionel Galon.
4: Ouais. C'est ça.
7: Je suis Martine Vermeulen et je suis née à la rue de Heembeek et on allait en hiver jouer dans les ruines du château. Il y avait les jardins qui descendaient et en hiver c'était gelé et donc on s'amusait à glisser. Mais on était 5 enfants sous la surveillance du grand frère. On faisait un peu de bêtises quand même. Voilà.
11: Oui, et on y allait avec nos petits traîneaux. Oui, c'était gai. Avec tous les enfants de la rue des Fennes, on était là. Il y avait un petit étang où nous, on allait pêcher les salamandres. C'était vraiment gai.
7: Mais les jardins étaient quand même déjà fort abîmés. Hein, donc, il y avait des pièces qui partaient. C'était un peu dangereux quand même. Hein, donc, les pierres étaient un peu décellées et tout ça.
11: Il y avait encore les ruines. Le sous-sol, quoi. Plus le château entier, mais les tours qui sont toujours là à l'entrée. Et puis, il y avait encore un concierge qui habitait là. On jouait avec ses enfants aussi, mais en tant qu'enfant, on ne demande pas l'histoire. Hein. Parfois, on va y promener pour les souvenirs. C'est trop bien.
7: Et j'ai le souvenir de quand on était petit, je suis née en 1951, on allait nager dans le canal, c'était beaucoup des herbes, il y avait juste un petit bord qui n'était pas du tout aménagé, mais qui était l'échelle qui descendait dans l'eau, quoi. Ça je me souviens. Mais moi j'avais très peur parce que l'échelle est très raide pour descendre, et l'eau était très très froide, mais voilà, c'est un très bon souvenir.
24: Juste en face, où il y a le total et ainsi de suite, il y avait une berge qui descendait dans le canal. En été, les jeunes venaient là, on nageait, on plongeait, on traversait le canal à la nage, et ainsi de suite. L'eau était encore acceptable. Parce qu'il faut quand même savoir ceci, c'est que toute cette partie ici, C'était la campagne bruxelloise. C'était le bled.
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4: Et voilà, retour en direct pour RMC Radio Marie-Christine, une émission fleuve sur le canal en octobre 2026. Vous nous écoutez en direct dans la rue Marie-Christine, en rediffusion sur Radio Panique 105.4 FM, ce lundi à 13h. Alors, on a écouté des évocations de la nage dans le canal, une pratique qui s'est faite jusque dans les années 50, plus ou moins. On a aussi écouté les souvenirs d'enfance de Marie, qui, les salamandres, tu les traitais bien, rassure-nous.
11: Oui, oui. On les emmenait à la maison, on les mettait dans un grand bassin, dans le jardin, et on les admirait chaque jour.
4: Aucune salamandre n'a été blessée durant ces jeux. Une réaction chez les enfants de la maison des enfants. Oui, on t'écoute.
0: J'ai une question.
4: On t'écoute. Peut-être qu'on saura répondre.
0: Parce qu'en fait, est-ce qu'on peut entendre la radio qu'on venait d'écouter à la télé ?
4: Tu peux l'écouter à la télé. Alors je vais t'expliquer comment. C'est une opération compliquée, mais tu vas vers la chaîne 650-660 et tu as peut-être des chaînes DAB+. Est-ce que Radio Honda, qui nous rediffuse le troisième dimanche du mois, apparaîtrait dans ce programme ?
0: Mais il y a un problème.
4: Peut-être. Oui, ce serait quoi le problème pour toi ?
0: J'ai pas de radio.
4: Tu as pas de radio, mais si tu as accès à Internet, tu auras accès à ce qu'on est en train de faire maintenant. Parce qu'on on a une web radio.
0: J'ai pas accès à téléphone.
4: C'est pas grave. Je pense que Marco vous fera réécouter votre passage.
0: Ouais. On n'a pas de TBI.
4: Vous n'avez pas de TBI ? C'est quoi ça ?
14: TBI.
4: TBI.
0: RTL. TBI.
4: TBI, je découvre des notions.
14: C'est un tableau interactif.
4: Ok. Ah, bon, mais voilà, la commande est passée auprès de la maison des enfants. Marco, il réclame du matériel. Mais pour en revenir aux baignades dans le canal, je me tourne vers Sylvain parce qu'aujourd'hui, évidemment, on peut pas. C'est un peu interdit. Pour des raisons, je pense aussi, de salubrité. L'eau n'est plus très propre. Il y avait un moment d'initiatives ou des projets de créer des bassins un petit peu pour faire des baignades naturelles. Qu'est-ce qu'il en est ? Que conseillerais-tu aux baigneurs aujourd'hui à Bruxelles alors ?
5: D'aller à la piscine.
4: C'est ça.
5: Non, mais c'est pas. Donc c'est vraiment interdit. Aujourd'hui, c'est interdit de se baigner dans le canal. Alors on sait bien que cette interdiction, comme d'autres interdictions dans le monde, ne sont pas toujours respectées. Mm-hmm. Mais si c'est interdit, c'est pas tant. Bon, c'est aussi pour des raisons de salubrité, parce que l'eau. Elle n'est pas contrôlée en permanence. Quand vous allez à la piscine, vous savez qu'il y a quelqu'un qui contrôle l'eau, qui contrôle si elle est bonne pour se baigner, ce qui n'est pas le cas dans le canal, puisque ce n'est pas sa destination première. Mais ce n'est pas le seul danger. C'est d'abord, j'en ai parlé, le canal est avant tout une autoroute à bateau. Donc, on imagine mal pique-niquer au bord de l'autoroute, parce qu'il suffit qu'une voiture ait un problème, quitte la route et vous n'êtes plus de ce monde. C'est pareil pour les bateaux, qui en plus sont très très lourds. On parle de plusieurs milliers de tonnes avec des hélices. Donc ça, c'est très, très dangereux. Et en plus, l'eau, elle est trouble, puisque c'est de l'eau, c'est de l'eau stagnante. Donc, on ne voit pas ce qu'il y a dans le fond. Il peut y avoir toutes sortes de choses dans le fond du canal. Et donc, ce sont toutes ces raisons qui font que la baignade est interdite dans le canal. Après, vous avez peut-être lu que notre gouvernement régional étudie les possibilités de permettre ça sous certaines conditions. Donc, peut-être que ça changera. Mais aujourd'hui, il est tout à fait interdit de se baigner dans le canal. Et il y a quelques années, il y a quand même un jeune garçon qui est mort après avoir sauté dans le canal. Donc ce sont des choses qui arrivent et qu'il faut quand même prendre au sérieux aussi.
4: Voilà, on ne nous le souhaite pas, évidemment. C'est Alex, je pense. Tu voulais commenter ?
16: Oui, je souhaitais intervenir. Alors, à défaut de pouvoir nager dans le canal, je voulais partager l'information simplement qu'il existe une association qui s'appelle City to Ocean, avec laquelle il est accessible de faire du kayak au quai de Bruxelles gratuitement, et en plus ça aide le canal, l'eau et la mer, puisqu'on va permettre de ramasser les déchets avec l'association, de sensibiliser, etc., et de faire du kayak gratuitement. Donc n'hésitez pas à aller voir leur site, c'est super chouette. Enfin, moi j'ai prévu d'y aller.
4: Tu as prévu d'y aller dimanche, voilà, tu n'y as pas encore été. Bon ben, on attend ta chronique pour la prochaine émission, alors on t'écoute.
20: J'avais une petite question pour... C'est Sylvain, je pense. Moi, j'avais vu à la télé qu'il y avait une partie du côté d'Anderlecht où on pourrait nager ou pouvait nager. C'est pas juste ou...
5: Non, c'est pas juste. Donc, sur la partie qui est gérée par le port de Bruxelles, c'est-à-dire, c'est la partie du canal qui est en région de Bruxelles-Capitale, c'est interdit partout. Après, il y a une volonté du gouvernement d'étudier cette possibilité. Alors pourquoi Anderlecht ? Parce que c'est là que l'eau est en permanence la plus saine, parce qu'il n'y a pas à cet endroit. Donc c'est du côté du Seria, pour ceux qui connaissent. Donc on est tout au sud de la région, à Anderlecht. Il n'y a pas à proximité de déversoir. Alors je parlais tout à l'heure du bassin d'orage. C'est un avantage parce que nos caves ne sont pas inondées, mais pour nous, gestionnaires du canal, c'est un inconvénient parce que quand les égouts sont saturés parce qu'il y a des gros orages, le surplus, au lieu d'aller dans vos caves, il va dans le canal. Et donc, ça crée forcément de la pollution parce que vous savez tous ce qu'il y a dans les égouts, mais à cet endroit-là, il n'y en a pas. Mais par contre, il y a un autre défi à cet endroit-là, c'est que le canal est très étroit. Et donc, si on veut concilier baignade et navigation, c'est très compliqué. Et je rappellerai quand même, pour ceux qui ont suivi l'actualité, qui n'est pas très très ancienne, mais Paris, pour les Jeux Olympiques, ils ont organisé des compétitions dans la Seine, qui est une rivière, donc c'est de l'eau courante, c'est pas la même chose qu'un canal. Ça leur a coûté, je pense, 1 milliard d'euros pour rendre ça possible. Paraît-il.
4: On va lancer une cagnotte avec Radio Marie-Christine.
5: Hein. C'est pas un sujet simple.
4: Exactement, oui. Encore toi ? T'as une nouvelle question ?
0: En fait, j'ai une question. Mm-hmm. Mais est-ce que c'est vrai que les personnes qui entraient dans le canal étaient mortes ? Sont mortes, pardon.
4: Ça arrive. Moi, j'ai un voisin qui a 90 ans, qui a vécu toute sa vie au bord du canal, et son père est mort de noyade en tombant d'un bateau. Il y a eu plusieurs accidents de ce genre près de chez moi. Donc oui, ça arrive. L'eau, évidemment, c'est pour ça qu'on vous apprend à nager. Je pense d'ailleurs qu'Antoine sort de son cours de piscine. On vous apprend à nager parce que l'eau représente un danger, en effet. Qui sait nager ici ? Tout le monde ? Ouais.
0: Ouais,
4: moi aussi, je sais nager. Qui sait pas nager ? Qui sait pas nager ? Voilà, il y en a qui savent pas nager, ça arrive.
0: Mais il faut apprendre à nager.
4: Oui, on t'écoute.
0: Toutes mes condoléances pour ton voisin et le père du voisin, qu'il repose en paix.
4: Merci, qu'il repose en paix, voilà.
20: Mais j'ai entendu une info qu'à cause du Covid, les élèves qui avaient l'âge d'aller à la piscine pendant ces 2-3 ans n'ont pas été à la piscine, et donc il y a des jeunes de 16 ans qui ne savent pas nager parce qu'ils n'ont pas été à la piscine.
4: C'est ça.
20: C'est fou. Hein,
4: voilà. On va clôturer tout doucement cette émission. Et je voulais encore donner une fois la parole à Yves et Françoise pour l'actualité des jardins de Niederteunen ASBL. Je pense qu'il y a des choses qui se préparent. Yves, je te rends le micro.
13: Oui, donc on va organiser quelques balades au parc Meudon, donc avec la SBL, ce qui nous permet de un petit peu récolter des fonds pour notre SBL et restaurer la chapelle d'Euro du cimetière de Nerovrembeek aussi. Donc on suit toujours le parcours régulièrement, et on essaye de monter des festivités pour le bicentenaire aussi, et on va utiliser le canal comme colonne vertébrale.
4: Magnifique, voilà. On fera écho avec tous les participants et participants du jour. Je vais aussi proposer à Sylvain, si on devait résumer l'émission qu'on vient de traverser là depuis 14 heures, on a brassé beaucoup de sujets, les mots qui te viendraient.
5: Je pense que, en fait, ça a été dit, le canal est, mais je pense, a été plus une frontière. Je crois que tout doucement, ça commence à changer. Et parce qu'on a aussi des quartiers qui changent, et modestement, je pense qu'on joue un petit rôle là-dedans, grâce aux actions qu'on fait quand même pour maintenir le port, pour l'animer tant bien que mal. Et donc je pense que cette frontière disparaît tout doucement, ce qui est une bonne chose à mon avis.
4: Oui, c'est une belle conclusion. On est là-dessus, sur un renversement un peu des polarités. Lyon ?
15: Oui, moi j'avais envie de partager des petites informations pour le futur aussi, niveau centre d'expression et de créativité de l'atelier Grafoui, qui est une des deux structures qui porte le projet RMC Radio Marie-Christine. On a le 5 novembre une soirée à 18h, tout le monde est bienvenu, où on va partager des films collectifs et des créations sonores collectives, et très probablement, très très probablement, rejouer la fiction eau. Oh. Les ados avaient l'air chaud, les bruiteuses et bruiteurs, on verra s'ils sont partants, mais on sent que ça y est. Et pareil pour les musiciens. Et aussi autre chose, demain, on organise une écoute collective des créatures que l'on abrite, qu'on avait diffusée sur Radio Marie-Christine en juin, le 24 juin. Et donc voilà, tout le monde est bienvenu, c'est à la Maison de la Création, site de la gare.
5: Demain jeudi.
15: Demain jeudi.
5: C'est ça. Si vous nous écoutez sur Panique, c'était il y a 4-5 jours.
15: Too late.
4: Too late. Ben, merci à toutes et à tous. Je pense qu'on peut s'applaudir. Oh, on peut remercier aussi Sylvain, Marita, toute l'équipe du port de Bruxelles pour le chaleureux accueil. On était dans la prestigieuse salle du conseil au mur jalonné de tableaux de Jean-Baptiste Van Moor. Allez voir, il est repris dans l'inventaire du patrimoine bruxellois. On va remercier non pas Ali, mais Nordine de Alpha Jeans qui nous diffuse aujourd'hui dans la rue Marie-Christine. On va remercier voilà tous les participantes, les structures qui nous ont visités aujourd'hui, Primavera, La Chaumière, l'Académie de Musique, les jardins de Nedertuinen ASBL, et c'est Radio Marie-Christine, un projet de l'ASBL Bravo et de l'Atelier Grafouille, avec le soutien de la Fédération Wallonie, de la COCOF. On remercie aussi Romain à la technique, oui. La Maison des Enfants L'Horizon, qui poursuit des petits bruitages, là c'est eux que vous entendez, ils sont dans la thématique du jour. Et on termine l'émission, je vais envie de dire par un bisou Marie-Christine, mais aussi un dauphin, parce que Lyon, en dauphin, elle m'a vraiment bluffé. Donc, allons-y. Bisous Marie-Christine.
17: Au revoir.
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Bonjour, vous écoutez Radio Panique, nous sommes le lundi 12 octobre 2026, il est 15h, c'est le début de l'émission Les Carnets, avec Jean-Claude Carnet au micro. Voilà, c'est donc l'émission qui aborde la programmation des concerts, surtout alternatifs, à Bruxelles. Aujourd'hui on va aborder des concerts qui sont répartis entre le mercredi 14 octobre et le mardi 20 octobre. On va commencer par une soirée qui aura lieu donc ce mercredi dans la salle du Muséum au Botanique. Il y aura à 19h30 le chanteur pop XP électro canadien Vincent Cooney et à 20h30 le groupe de rock indé états-unien de Lemonheads. Voilà, il reste des places aux dernières nouvelles. Le concert suivant, c'est toujours pour le mercredi 14 octobre. C'est à l'ancienne Belgique, dans la grande salle. Soirée folk metal, etc. Enfin, il y aura les derniers tickets sont en vente, puisque à 19h50, il y aura un groupe français qui pratique un folk nordique viking qui s'appelle Skald, et à 21h, un groupe mongol qui mélange folk metal avec chant traditionnel mongol qui s'appelle The Who. Alors, The Who, c'est pas comme le groupe anglais, ici c'est The Who, H-U. On va les écouter tout de suite avec un extrait de leur album paru en 2026 qui s'intitule Hun. Le titre c'est Second Face.

À l'instant, c'était The Who, le groupe mongol qui jouera ce mercredi à l'ancienne Belgique. Alors, pour suivre un concert qui aura aussi lieu ce mercredi 14 octobre, c'est à la Brasserie de la Mule. Ce sera la soirée de clôture du festival Les Nuits Bota, 19e édition. Alors, l'entrée, c'est 10 €. Ça commence à 19h avec Martaniel, qui est alias Martin Daniel, qui est un claviériste. Et à 20h, il aura un rappeur, Dynamic Douma, accompagné par DJ Fabot. Dynamic Douma, c'est un rappeur mauritanien qui a notamment vécu aux États-Unis et qui est installé à Bruxelles. Il est aussi chanteur principal dans le groupe Volt Selector. Voilà, on va écouter un de ses derniers morceaux, un morceau sur lequel il est accompagné par Dopa Beats et Rude Boy. Voici donc Dynamic Douma avec Feeling.

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1: Voilà, à l'instant, c'était le rappeur Dynamic Douma qui jouera dans le cadre du festival Les Nuits Bota en compagnie de Martaniel ce mercredi 14 octobre à la Brasserie de la Mule. C'est la soirée de clôture de ce festival Les Nuits Bota. Je signale l'adresse, c'est donc rue Rubens, numéro 95 à Schaerbeek. Toujours pour le mercredi 14, on va cette fois-ci à la chapelle du Grand Hospice, où aura lieu une nouvelle soirée OMFI, O-M-F-I, c'est l'acronyme de One Moment Free Improv. Voilà, ce sont des soirées qui sont l'occasion pour des musiciens de se rencontrer et de jouer des sessions d'improvisation libre. Lors de cette 66e édition, se produiront Eric Dopagne, qui est un improvisateur expérimental, ainsi que Mathieu Ha, qui est un accordéoniste, chanteur et improvisateur. Il y aura aussi la danseuse Camille Razera, qui est membre de la Sombre Compagnie. C'est une danseuse de buto, qui est une pratique japonaise. L'entrée, c'est 10 euros en cash, début des concerts à 20h30. L'adresse, c'est rue du Grand Hospice numéro 7 à 1000 Bruxelles. Alors, on va écouter dans quelques instants une performance de Eric Dopagne, où il n'est pas tout seul, puisque ce sera un extrait d'une performance où Eric Dopagne est accompagné par le comédien Vincent Overat. Ce dernier lit des fragments de texte récoltés par Camille Lemille sur un site de recrutement de domestiques pour ultra-riches. Ces fragments de texte lus par Vincent Overat se percutent au jeu d'échelle d'Eric Dopagne. On va écouter donc tout de suite, c'est un extrait d'une série qui s'appelle « Les sessions du Bourdon », numéro 179, « Bien-être et sécurité en toute discrétion ». En voici un extrait. «

0: Si la majorité des clients paraît agréable, il y en a qui peuvent se montrer difficiles et capricieux. Il faut savoir communiquer avec eux et répondre à leurs exigences sans laisser apparaître la moindre frustration. La lingère doit se charger de trier et de classer le linge sale du complexe. En sa qualité de responsable du linge, la lingère en assure la gestion à tous les niveaux. Par conséquent, elle se charge de sa distribution, le linge propre est transmis à tous les résidents, et ce, tous les jours. Une bonne lingère est une personne méticuleuse. Vous devez avoir le sens du détail et du travail bien fait. Vous devez aussi être un minimum...
1: Voilà, à l'instant, c'était un extrait d'une performance réalisée par Éric Dopagne, et Vincent Overath qui déclamait les textes. Éric Dopagne, lui, frappait une échelle avec différents objets, des brosses, ce genre de choses. Alors, si vous voulez voir la performance en entier, ça se trouve sur YouTube. Vous retrouverez la playlist peu de temps après l'émission. Alors, le même soir, il y aura aussi Mathieu Ha, ce qui est un accordéoniste, chanteur et improvisateur. Il est aussi un des directeurs du lieu Un Peu, qui est situé à Bruxelles. Alors, on va écouter un morceau qui est sur son EP paru en 2026. Ça s'intitule Puzzle. Et le morceau s'intitule La route en soi.

Voilà, à l'instant c'était Je disais donc à l'instant c'était Mathieu A avec La Route en Soie. Il jouera en compagnie de Eric Dopagne dans le cadre de la soirée Homme-Fille numéro 66 à la chapelle du Grand Hospice ce mercredi. L'adresse est rue du Grand Hospice numéro 7 à 1000 Bruxelles, donc c'est tout près de la place Sainte-Catherine. Voilà, décidément il s'en passe des choses ce mercredi 14 octobre, puisque je vais annoncer ici une autre soirée pour ce même soir, c'est au Bodek. Le Bodek, ça se situe rue de Birmingham numéro 30 à Molenbeek. Il y aura une soirée à partir de 20h avec des musiques plutôt électro-experts avec Nilofa Asghari, c'est de l'électro. Il y aura aussi l'accordéon expert de Emily Skriel-Glitch. Voilà. Et pour terminer, un duo de violon composé par Clara Levy et Victor Gaita Igal qui s'appelle Songs of Erosion. C'est donc un duo de violonistes qui met en musique les Cantigas de Santa Maria, qui sont un vaste recueil de poèmes et de chansons de l'Espagne du XIIIe siècle. Songs of Erosion, c'est aussi le titre de l'album, c'est le fruit d'une lecture contemporaine de ces poèmes à travers le prisme de l'érosion. On va s'écouter tout de suite un extrait de Alluvium.

0: Voilà, à l'instant, c'était un extrait d'un morceau de, du duo Songs of Erosion, disque paru en 2026, duo dans lequel se trouvent les deux violonistes Clara Levy et Victor Gaeta Eagle. Donc, ils se produiront au Bodex ce mercredi 14 octobre. Poursuivre, ben, on passe au vendredi 16 octobre et on va au Brass. Il y aura une release party pour le groupe Nop Nop, qui est un duo électro-bruxellois. Au programme, il y aura Anouki, sauf que ça s'écrit avec un chiffre 4 à la place du A, Anouki, donc bruxelloise qui pratique de l'électro. Puis il y aura les Gantois de Brick Tutok, qui est un duo électropop déjanté. On verra en fin d'émission si on aura le temps d'écouter un morceau. Et donc il y aura la release pour le groupe Nob Nob, qui est un duo bruxellois d'électro. Le Brass, ça se situe avenue Van Volksem, numéro 364 à Forêt. Et poursuivre, un festival qui aura lieu le week-end prochain, donc les vendredis 16 et samedi 17 octobre, à la Super Fourchette. Il s'agit du One Human Band Festival. C'est un festival qui est né de l'envie de mettre en lumière les artistes qui ont décidé de prendre la scène en solo. Tous les détails se trouvent sur le site de la Super Fourchette, donc c'est www.superfourchette.be. Donc on va un peu explorer la programmation des deux soirées. Le pass 2 jours, c'est 17 euros ou, si vous êtes généreux, 25 euros. Le ticket pour une soirée, c'est 10 euros ou, prix de soutien, 15 euros. Les concerts, c'est à partir de 20h30. La Super Fourchette, ça se situe près de la place de Brouckeur, donc rue des Hirondelles numéro 3 à Bruxelles. Alors, pour commencer, donc, la programmation du vendredi 16 octobre, avec il y aura Catherine Danger, belge qui fait de l'Ilbient expérimental. Bon, il y aura aussi Daisy Gall, qui est une musicienne belge qui pratique de la mycélian pop et sporadic upbeat tunes. Il y aura le japonais Deguru Tieni, et pour terminer, un DJ set de DJ Sarah. Voilà. Alors, Daisy Gall est le nouveau projet solo de la musicienne bruxelloise Leslie Gutierrez, qu'on a connue dans Pega. C'est une musique patchwork et un univers coloré, de la pop mycélienne aux mélodies sporadiques et entraînantes, toujours accompagnée de paroles engagées. En mars 2026, elle a publié une première démo 5 titres. Voici un de ses morceaux, ça s'appelle « Hippie Tripping ».
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Voilà, juste après Daisy Gwal, c'est à l'instant le japonais Deguru Tieni. C'est un one-man band qui vient de Osaka. Il utilise des appareils, des jouets, du bric-à-brac, de la camelote, des lecteurs de cassettes, des tourne-disques, etc. pour créer une musique de cabaret sombre et exotique. Donc, les deux morceaux qu'on vient d'entendre, c'est en rapport avec la première soirée du One Human Band Festival, le vendredi 16 octobre à la Superfourchette. Alors, on passe à la deuxième soirée, donc du samedi. Là, il y aura de nouveau trois concerts et un DJ set. Il y aura Gaouta, la Marocaine. Il y aura Barala, groupe, non, pas un groupe, c'est le projet de punk Fado. Il y aura Bilou qui fait de la musique électronique non binaire et il y aura pour finir un DJ set de DJ Guk Imane. Voilà, alors Gaouta est une compositrice basée à Casablanca, au Maroc. Sa musique est à la croisée de la cold wave et du post-punk et de l'électro. Portée sur scène par des synthétiseurs analogiques, elle livre ses performances live à la batterie. Alors, un de ses derniers titres est sorti en 2026. Voici donc Gaouta avec Endorphine.

Voilà, alors juste après Gaouta, ici on vient d'écouter un morceau de Barala, c'était le titre Philomena, sorti en 2024. Barala, c'est le projet solo de Barbara Branco, qu'on a connu dans les groupes Pega et Tuvalu. Sa musique est un pop-rock inspiré par le fado et le rock indé. Et donc le morceau qu'on vient d'écouter, c'était Philomena, et ça provient d'un concert qu'elle a donné le 21 juillet 2024 à la Mercerie à Bruxelles. Donc les deux artistes qu'on vient d'écouter, Gaouta et Barala, c'est pour la deuxième soirée du One Human Band Festival. C'est pour le samedi 17 octobre à la Superfourchette. Je rappelle que ce festival a lieu sur deux jours, les vendredis 16 et samedi 17 octobre, c'est à la Superfourchette. Pour suivre, on va tout à fait ailleurs, c'est toujours pour le vendredi 16 octobre, dans un lieu qui s'appelle le Live Atelier. Ça se situe à Uccle, rue de Stal numéro 140. Il y aura trois artistes. Il y aura Super Sage, c'est de l'électro, suivi par Jardin Public, projet bruxellois. Et pour terminer, les Parisiens de No Sex Last Night. Alors, on va commencer par écouter Jardin Public. C'est un artiste bruxellois de la scène électropop francophone et hyperpop. Il a publié en 2026 l'album Suce-moi Vampire, dont voici Kimchi Concombre.

À l'instant, c'était No Sex Last Night, et juste avant, c'était Jardin Public. Alors, No Sex Last Night, c'était le morceau Regarde-moi, issu de leur album NSLN, paru en 2026. No Sex Last Night, qui est un groupe parisien qui fait de l'électropop New Wave. Donc, Jardin Public et No Sex Last Night qu'on vient d'écouter, c'est pour le vendredi 16 octobre au Live Atelier à Uccle, rue de Staël numéro 140B. Alors, poursuivre, on reste au vendredi 16 octobre, voilà, avec un concert qui aura lieu à la Vieille Chéchette, ça j'en ai encore jamais parlé, ça situe rue du Monténégro, numéro 2 à 6 à Saint-Gilles. Concert gratuit qui commence à 19h30 avec le groupe Tram 92, c'est un duo bruxellois instrumental, accordéon, guitare, plus des beats électro, une forme de down tempo en quelque sorte. On verra en fin d'émission si j'ai le temps de passer à un morceau. Alors, on passe au lendemain avec le samedi 17 octobre avec un anniversaire. Cet anniversaire, c'est celui de la brasserie La Source qui se situe rue Dieudonné Lefèvre, numéro 4 à Laeken. C'est donc un événement gratuit. Les portes ouvrent à midi et il y aura toute une série. Il y aura notamment des concerts de 7 artistes belges ainsi que 7 bières exclusives. Il y aura des tatoueurs et de la nourriture. Les concerts gratuits, c'est de 14h à minuit. Il y aura, je vais citer tous les artistes qui vont se produire ce samedi. Il y aura Human, groupe belge qui fait de l'indie post-pop. Il y aura le bruxellois Thomas Love Fashion Verviers, voilà, et son électropop décalé. Il y aura aussi I Don't Clean the House avec leur house electro jazz groove. Il y aura les

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1: Juste après Human, c'était Thomas Love Fashion Verviers avec J'ai un don, qui se trouve sur l'album La Route du Succès, qui est paru en 2025. Voilà, alors groupe suivant qu'on va écouter, c'est Pan Perdu et son électro-pop rock. C'est un groupe bruxellois. Ils ont fait paraître en 2026 une démo et on va s'écouter le titre Serrer la vis.
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Juste après Pan Perdu, c'était Vague, avec Talk It Up. Vague, c'est le projet solo du batteur de jazz bruxellois Antoine Pierre. Sur scène, il joue de la batterie et est accompagné par des samples électro. Paru en 2025, son dernier EP s'intitule Shortcut, et là, on écoutait Talk It Up. Voilà, alors décidément, il s'en passe des choses le week-end prochain, puisque je vais parler ici d'une nouvelle soirée. Pour le samedi 17 octobre, ça se passe au Bunker, ou le Bunker Ciné-Théâtre. Ça se situe 66 rue des Plantes à Saint-Josse. Ben voilà, jusqu'à présent, on n'a pas eu de métal. Et voyons en avoir d'ici quelques secondes, puisque la soirée au Bunker, c'est une soirée organisée par A Thousand Lost Civilizations, qui est spécialisée plutôt métal extrême, Black Death, ce genre de choses. Alors ici, il y aura d'abord le groupe belge Percolator, qui pratique un mélange de black et de rock'n'roll, enfin, un sort de black and roll. Il y aura les Allemands de Haze, qui mélangent thrash metal et punk. Et pour terminer, un autre groupe allemand qui s'appelle Death Rite, qui mélange death metal et punk. Alors, Percolator, ce qui est particulier, c'est que ça s'écrit avec des O. Il y a des trémas sur le O, donc peut-être que ça se prononce percolateur. Voilà, enfin, on va dire percolateur. Ils se sont formés en 2020. Il s'agit d'un trio namurois qui joue du black and roll, une sorte de mélange entre black metal et rock and roll. On va remonter sur leur démo de 2021 et le titre c'est Burnt Exhaust Prick.

Juste après Percolator, le groupe qu'on vient d'écouter, c'était Death Rite avec Crippled Ego. Ça se trouve sur l'album Flames Licking Fever, paru en 2024. Death Rite, qui est un groupe qui vient de Dresde, en Allemagne, qui pratique un mélange de death metal et de punk. Voilà, la soirée suivante, c'est pour le samedi 17 octobre. Et on va cette fois-ci au Magasin 4 avec une soirée organisée par Amour Toujours. Il y aura trois groupes avec à 20h les Tournaisiens de Dogmen, c'est du punk hardcore power violence. À 20h55 les Parisiens de Bleakness qui mélangent dark punk avec death rock. Et à 21h50 les Berlinois de Industry qui pratiquent un anarcho post-punk. Alors Dogmen, voilà, groupe qui vient de Wallonie. Il a publié son deuxième EP en 2026 sous le titre « All Men Must Die ». On s'écoute « Loyal to the Chain ».

Juste après Dogman, on vient d'écouter les Parisiens de Bleakness avec un extrait de leur album Blurred Visions paru en 2026. Le morceau, c'était The Left Behind. Alors, troisième groupe qui se produira ce samedi 17 au magasin 4, c'est un groupe de Berlin qui s'appelle Industry. Ils ont publié un album éponyme en 2025. Ils pratiquent une espèce de anarcho-post-punk. On s'écoute Industry avec Second Hand Future.

À l'instant, c'était le groupe allemand Industry avec Second Hand Future. Donc les trois groupes qu'on vient d'écouter, Dogmen, Bleakness et Industry, c'est pour le samedi 17 octobre au magasin 4. Voilà, il me reste une soirée à annoncer pour le samedi, non pardon, deux soirées pour le samedi 17 octobre, avec pour commencer une soirée au Motown, ça se situe passage Charles Rogier numéro 23 à Saint-Jos. Trois artistes belges, il y aura Average, il y aura Diego Strass ainsi que Monseigneur. Le concert suivant, c'est le dernier pour le samedi 17 octobre, ça se passe au Lion City ou au bar Léo, là, ça se situe rue d'Ossegem numéro 53 à Molenbeek. Il y aura deux groupes avec les Bruxellois de Excellent Attitude. Excellente Attitude, qui est un duo de basse-batterie qui pratique du matrock, et un groupe vosgien qui s'appelle Dolom, qui pratique un espèce de noise prog. Alors voilà, pour Excellente Attitude, excite les guitares et les claviers. Ce groupe se limite à une basse et une batterie, laissant occasionnellement la place à quelques effusions vocales. On va écouter un extrait de leur EP À Votre Convenance, paru en 2020. Le morceau s'appelle Break.

Juste après Excellente Attitude, on vient d'écouter les Vosgiens de Dolom avec le morceau Hunger Murder qui se trouve sur leur EP Porcodio paru en 2024. Donc Excellente Attitude et Dolom, c'est pour le samedi 17 octobre au Lion City. C'est une soirée qui commence à 20h30 et qui est à prix libre. Voilà, le lendemain, le dimanche 18 octobre, il y aura une soirée au Cobra Jaune avec un groupe de rock expérimental germano-suisse qui s'appelle Teamwork. Il y aura ensuite un groupe de Leipzig qui s'appelle Is Casper, qui est de la pop expé. Et pour terminer, par le groupe français Diagonale des Yeux, qui pratique une pop expé lo-fi. Alors, en 2026, le groupe Diagonale des Yeux sortait Madeleine, et on s'écoute le morceau Hills of Love.

C'était Diagonal des Yeux qui jouera en compagnie de deux autres groupes le dimanche 18 octobre au Cobra Jaune. L'adresse est boulevard du Midi, numéro 76 à 1000 Bruxelles. Voilà, on passe à la semaine prochaine avec pour commencer un concert qui est sold out, qui est complet. Quoi. C'est pour le lundi 19 octobre à la Whitlow Bar du Botanique. Il y aura deux groupes avec à 19h30 Teenage Exorcist et à 20h30 Ulrika Spasek, forme de hard rock psyché et abrasif entre dissonance et texture électronique. Mais bon, c'est complet. Le lendemain, toujours au Botanique, mais cette fois-ci c'est à la Rotonde, il y aura une release party pour le groupe The Bernadette Marys. Il y aura une première partie à 19h30, c'est le groupe Boy, B-O-I, avec des espaces entre chaque lettre. C'est un groupe anversois, on va les écouter dans quelques instants. Et à 20h30, The Bernadette Marys, groupe bruxellois. Alors, Boy donc, est donc un groupe anversois de rock alternatif. On va écouter un de leurs morceaux sorti en 2025 qui s'intitule « Nothing's Right ».

juste après les Anversois de BOI ou Boys, selon, c'était les Bruxellois de The Bernadette Marys, voilà, groupe qui s'est formé en 2024. Leur son mélange l'énergie du post-punk, les textures sonores du shoegaze et les structures mélodiques du indie rock. Ici, on écoutait le morceau de Closer You Look, issu de leur premier album paru cette année. L'album s'intitule Soft. Le concert du 20 octobre au Botanique, à la Rotonde, servira de release party pour ce premier album. Et d'ailleurs, je rappelle que le groupe était invité par Radio Panique mardi dernier dans Daydream Nation. C'était une carte blanche consacrée au groupe. Voilà. Alors, quelques concerts à signaler pour la suite, pour le mardi 20 octobre au Muséum du Botanique. Il y aura à 19h30 une première partie qui n'a toujours pas été annoncée, et à 20h30 Babazoula, qui est un groupe qui mélange musique turque et psychédélisme, qui existe depuis 1996. Voilà, alors toujours pour le mardi 20 octobre au Botanique, cette fois-ci c'est au Wheatloaf Bar. Les derniers tickets sont en vente pour un concert de The Guest List qui jouera à 20h30. C'est un groupe d'indie rock du Royaume-Uni. À 19h30, il y aura une première partie qui n'a pas encore été confirmée. Et donc voilà, le concert suivant, c'est au Magasin 4. C'est toujours pour le 20 octobre 2026. Et là, c'est une soirée plutôt hardcore, crust, screamo, ce genre de choses, avec à 20h les Belges de Aphelium, à 20h50 les Néerlandais de Ruona Naida, et on termine à 21h45 par les États-Unis de Lagrimace. Alors, Aphelium, c'est un groupe gantois de crust mélodique. Ici, on va écouter un morceau qu'ils ont publié en 2026, ça s'intitule « Despair ».

C'était Aphelium, les Gantois. Alors, autre groupe qui se produira le mardi 20 octobre au magasin 4, les Néerlandais de Ruona Neida. Ils pratiquent un mélange de screamo et de emocore. En 2025, ils publiaient l'EP Permanent Guilt. On s'écoute Helsinki, 20th of October 2019.

Juste après les Néerlandais de Ruona Naida, on vient d'écouter les Californiens de Lagrimas. Ils viennent de Los Angeles. Ici, on était sur un morceau de leur EP I'm Not Strong Enough For This, paru en 2025. C'était le morceau No Idols. C'est un groupe qui mélange screamo et crust mélodique. Donc, les trois groupes qu'on vient d'écouter, Aphelium, Ruona Naida et Lagrimas, c'est pour le mardi 20 octobre au magasin 4. Et ben voilà, je vois qu'il est 16h50, il

Voilà, c'était Zeichel qui jouera le samedi 17 octobre à La Source. Alors, je vais revenir sur le concert qui a lieu au Bunker Ciné-Théâtre à Saint-Josse le samedi 17 octobre. Concert orienté métal organisé par A Thousand Lost Civilizations. Tout à l'heure, nous avons écouté deux groupes, Percolator et Death Rite. Il y aura entre les deux un autre groupe allemand qui vient de Berlin qui s'appelle Rase. On va écouter un morceau de leur démo de 2023. Le morceau s'appelle Rats.

Voilà, à l'instant, c'était Raz qui jouerait le samedi 17 octobre au Bunker Ciné-Théâtre. Il reste un petit peu de temps avant de vous dire au revoir et de lancer un dernier morceau qu'on entend d'ailleurs dans quelques secondes en fond sonore. Voilà. Je vais d'abord annoncer vite fait la suite du programme, puisque à 17h, vous retrouverez le non-stop. À 18h, jardin public. À 19h, flux détendu. À 20h, onde de choc. Suivi par 21h30, le retour du non-stop. Et enfin, à 22h30, la soundtrack de minuit. Quant à moi, je vous donne rendez-vous le lundi prochain, le 19 octobre, à 15h, pour un nouvel épisode des Carnets. Voilà, alors ce qu'on entend en fond sonore ici, c'est Tram 92, qui est un duo accordéon-guitare down-tempo, qui jouera le vendredi 16 octobre à la Vieille Chéchette, c'est rue du Monténégro numéro 2 à 6 à Saint-Gilles. Je vous dis au revoir et à bientôt. Salut !

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Salut à tous, ravi de vous retrouver comme à chaque fois pour un nouveau numéro de l'émission Jardin Public, une émission présentée tous les lundis par Cozy entre 18 et 19 heures. Aujourd'hui, nous faisons la part belle à une spéciale consacrée à Hubert Félix Stéphen. Et on est parti déjà avec un premier titre, c'est Autoroute, jeudi d'automne.

Eh bien voilà, donc c'était donc on avait démarré avec le titre Autoroute jeudi d'automne. Et voilà, c'était donc Hubert Félix Thiéphaine et la spéciale, nous la consacrerons tout au long de l'émission. Alors il faut savoir qu'Hubert Félix Thiéphaine, eh bien, il sera de passage en Belgique à le 23 octobre au Forum à Liège et le 22 janvier, c'est un vendredi, ce sera au Cirque Royal, donc c'est l'année prochaine. Alors si on vous parle de Hubert Félix Thiéphaine, c'est parce que le personnage lui-même est assez intéressant. Et qu'est-ce qu'on peut dire de lui? C'est que c'est une personnalité hors du commun, c'est à certains moments, c'est un personnage engagé. À d'autres, il est quand même, il a des textes qui sont intéressants. Sa carrière vraiment, on peut dire, démarre en 1971, mais son premier vrai album studio date de 78 avec Tout Corps Vivant, branché sur le secteur, étant appelé à s'émouvoir. Voilà, il connaît une carrière donc longue carrière, et on peut dire que il sera quand même couronné de succès. Alors qu'est-ce qu'on peut dire de lui, c'est qu'il est né un 21 juillet 48 à Dole dans le Jura. C'est quelqu'un qui a déjà une formation universitaire, donc c'est aussi, alors on peut le qualifier d'auteur, compositeur, interprète et poète. Alors ses styles, ça va du rock en passant par la chanson française et le folk. Pour résumer un petit peu sa carrière, eh bien, on peut dire qu'il a 18 albums studio à son actif, 5 albums live, 4 compiles. Voilà, donc ça c'est un petit peu une manière de brosser un petit peu son portrait. Alors je propose qu'on s'écoute un autre titre, et bien ce sera le morceau « Mathématiques souterraines ».

Eh bien, apparemment, il y a un petit souci avec un des lecteurs qui ne veut pas s'enclencher, mais on va quand même résoudre très vite le problème. En tout cas, nous venons de l'apprendre et les nouvelles vont tellement vite via les réseaux sociaux. Hubert Félix Stéphane, eh bien, a décidé que sa tournée, ça sera vraiment sa dernière. Donc, comme je le disais, elle passera dans toute la France et en ce compris la Belgique. Alors, quand on dit la Belgique, eh bien, ce sera tout d'abord le vendredi 23 octobre, ce sera à Liège au Forum, et à Bruxelles, ce sera le vendredi 22, et donc c'est organisé par, en fait, Next Step, et les tickets, ben, ce sera ticket, la gestion des tickets, c'est Ticketmaster. Alors, c'est vrai qu'on peut parler de ses problèmes de santé, c'est vrai que arrivé à un âge et après autant d'années de carrière, eh bien il est temps peut-être de, on va dire, de raccrocher. Mais en tout cas, sachez que Hubert Félix Stéphane reste quand même comme l'une des valeurs sûres dans la chanson française et que donc on peut dire que il reste quand même un artiste reconnu par ses pairs, donc voilà. Et c'est ça qui fait que l'artiste réalise des concerts sous différentes formes. Alors c'est vrai qu'il a fait des théâtres, il a sillonné la France, la Belgique, la Suisse, le Québec, et c'est un fait que personne n'est prêt à l'oublier. Alors d'après les dernières nouvelles, eh bien, les places de concert sont, en tout cas, on va dire, sold out. Et je propose qu'on s'écoute le titre en version acoustique, « Les dingues et les paumés ».

Alors la plupart des titres qu'on vous diffuse, eh bien évidemment, c'est joué évidemment en live. On a regardé plus ou moins la setlist d'Hubert Félix Stéphane. Ce sont vraiment tous les grands classiques réunis. Je n'ai aucune idée du combien de temps. À mon avis, ce sera un bon petit 2 heures de prestation, si pas plus. Alors c'est vrai qu'on va en avoir plein les oreilles. Alors c'est vrai que c'est triste d'apprendre que l'artiste est atteint d'une maladie, on va dire, incurable, une maladie dégénérative qui l'empêche finalement de continuer le plus longtemps possible. Alors, ce sera vraiment la dernière fois. Il faut en profiter. Alors, d'après les dernières nouvelles, il semblerait que c'est sold out, mais il faut continuer à persister parce que bon, il faut contacter la billetterie Ticketmaster. Il y a peut-être des tickets qui vont se libérer et ou bien à l'organisation Next Step. Et là, vous pouvez certainement savoir si encore des possibilités pour aller voir. En tout cas, pour la France, quasi tout est complet. C'est l'effet de la nouvelle qui rend les choses ainsi. Alors, un grand classique qui va évidemment reprendre en live, c'est le fameux Lorelai Sébastochat.

Alors, si vous voulez vraiment savoir ce que la setlist peut apporter, ben c'est vrai que vous pouvez aller sur la plateforme, vous tapez Hubert Félix Thiéphaine, et puis vous faites cette liste et vous choisissez les derniers concerts et vous savez plus ou moins. De toute façon, s'il joue la veille de Liège, eh bien vous saurez déjà ce à quoi vous pouvez vous attendre. Alors, des titres comme Syndrome Albatros, Autoroute Jeudi d'automne, Portrait de femme 1922, Septembre Rose, Je t'en remets au vent, il y aura suite Amanite Phalloid Queen, Lorelai Sébastocha, Mathématiques souterraines, La ruelle des morts qu'on venait d'écouter, il y aura Tita Dong Dong et La fille coupeur de joint. Et en rappel, on aura droit au Chant du fou et au titre Annihilation. Voilà, donc ça vous donne déjà une petite idée, et de toute façon, si c'est complet, ben parfois il faudra s'y résoudre, ou alors si vous êtes vraiment des gens, on va dire des inconditionnels d'Hubert Félix Thiéphaine, allez contacter en tout cas Ticketmaster ou l'organisation Next Step, et vous retrouverez ça au travers du moteur de recherche. Eh bien, si je vous disais qu'on va s'écouter La fille du coupeur de joint, franchement, c'est une de mes préférées.

C'est le fameux titre suite Amanite Follow It Queen. Alors sachez que l'émission Jardin Public, évidemment, est enregistrée. Elle fait l'objet d'un, fera l'objet d'un podcast juste après l'émission. Donc, si vous n'avez pas tout écouté ou bien découvert ce que fut Hubert Félix Thiéphaine, eh bien, vous pouvez aller sur le site www.radiopanique.org. Que peut-on dire encore de lui? Ben, c'est que si vous, on analyse de près les textes, c'est parfois très beau, très poétique. Et s'il y a des albums à vous recommander, eh bien, franchement, celui que j'aime le plus, c'est Hubert Félix Thiéphaine en concert à Bercy. Mais il y a aussi les albums Replucked, donc c'est joué en électrique. Et alors, il y a l'Unplucked, évidemment, ce sont les versions acoustiques. Alors, c'est vrai qu'on peut approcher Hubert Félix Thiéphaine de différentes manières. Franchement, vous n'en serez pas déçus, ou sinon, vous allez chez un bon disquaire, et là, vous prenez une compile 3 CD, et là, vous avez vraiment la quasi-intégralité de ses œuvres. Alors, savoir, bon, arrêter des concerts, c'est un... Savoir s'il va encore continuer à écrire des textes, ça on ne le sait pas encore, l'avenir nous le dira. Prendra-t-il une retraite vraiment définitive? Peut-être, ça c'est vraiment à lui de se prononcer. Encore un titre que je vous propose, c'est Tita Dong Dong Dong.

L'émission Jardin public touche déjà sa fin. Dans quelques instants, vous aurez droit au flux détendu et en tout cas, tout ce que je peux déjà redire, en tout cas sur Hubert Félix Stephen, c'est que c'est quelqu'un qui a été influencé par Léo Ferré, Arthur Rimbaud, Charles Baudelaire, Bob Dylan, Boris Vian, voilà, toutes ces références. Alors des distinctions, ben il y a la victoire de l'album de chansons variétés, c'est en 2012. Il recevra aussi la victoire de l'artiste interprète masculin en 2012, toujours à la même année. Et puis en 2016, il aura comme pour distinction Commandeur des Arts et des Lettres. Eh bien, on va se quitter avec le tout dernier titre. Eh bien, ce sera Le Chant du Fou. Je vous dis à très bientôt pour de prochaines aventures et de prochains jardins publics. Donc, bientôt, flux détendu.

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1: Bonjour à tous et bienvenue sur Radio Panique. Alors normalement on devait avoir autre chose qui devait arriver, mais ce n'est pas grave.
2: Attendez, nous allons le chercher. C'est parce que le cheval a galopé, mais il n'est pas arrivé jusqu'à l'écurie.
1: Et donc, on devait écouter simplement un jingle, après le jingle Pink Floyd, mais ce n'est pas grave.
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1: Voilà.
3: Il est l'heure.

0: Si je vous dis histoire, à quoi pensez-vous immédiatement ? Bien, la majorité d'entre vous se rappellera sans doute en tout premier lieu les cours d'histoire suivis durant les années d'école primaire ou secondaire. Ces cours où vous pouviez rater un examen simplement parce que vous ne vous rappeliez plus à quoi correspondait l'année 476 ou 1500 ou 1453. Est-ce que vous vous rappelez de ça ? 476, Isabelle ?
1: 1415 ?
2: Bah ouais, moi oui.
0: Bah oui.
3: C'est pas la chute.
2: Et on va pas tricher.
3: La chute de l'Empire ?
0: La chute de l'Empire romain d'Occident. Ou bien parce que vous n'avez plus aucune idée de ce qui s'est passé le 20 juin 1789 à Versailles ou encore le 18 juin 1815 à Waterloo. Vous avez peut-être été tellement traumatisé par toutes ces dates à retenir par cœur qu'aujourd'hui encore, vous avez des sueurs froides à la simple évocation du mot « histoire ». Mais est-ce que c'est vraiment ça, l'histoire ? Est-ce que c'est simplement une succession à n'en plus finir de dates et d'événements à apprendre dans un manuel scolaire ? Eh bien, je pense que poser la question, c'est déjà un peu y répondre. Par exemple, est-ce que la géographie, c'est juste apprendre les capitales d'un pays ou deux pays ? Ou est-ce que les mathématiques, c'est juste apprendre les nombres et la manière de les additionner ou de les soustraire ? Eh bien, non, bien sûr. L'histoire, c'est un peu autre chose aussi. L'histoire, c'est beaucoup plus que l'apprentissage des dates et d'événements. C'est aussi une discipline très vaste avec ses nombreux champs de recherche, ses diverses approches, ses écoles, ses évolutions. Ces sciences auxiliaires, ces débats épistémologiques, etc., etc. Et c'est pour rendre compte de ce foisonnement que nous vous proposons cette toute nouvelle série d'émissions consacrées à l'histoire. Comment ça se passe les études et la recherche en histoire aujourd'hui? Pourquoi choisir de faire des études en histoire à l'université? Qu'est-ce qu'on y apprend? Quel genre de travaux y fait-on? Quels sont les thèmes porteurs du moment? Quels sont les débouchés? Est-ce que quand on fait l'histoire, on est toujours neutre ou objectif? Mais non, vous n'êtes pas en train d'écouter Secret d'Histoire, vous êtes toujours bien sur Radio Panique 105.4 FM, radiopanique.org, pour un nouvel épisode de Flux Détendu. Je suis aujourd'hui accompagné à la régie d'Axel, poétesse sonore et passionnée de philomatique. Bonjour Axel.
4: Oui, bonjour, j'ai entendu mon prénom tout à coup.
0: Voilà.
4: Et je me suis dit, il faut que je cause. Bonjour, bonsoir, bonjour.
0: Bonjour, et il y a aussi dans la régie Yuna et Pablo, bonjour à vous. Au studio aujourd'hui, pour la co-animation, je suis accompagné d'Arthur, fidèle au poste. Bonjour Arthur.
5: Bonsoir.
0: Et de Mika, apprenti co-animateur, si j'ai bien compris.
3: Voilà, c'est ça. Enchanté, voilà. Les amis.
0: Et aujourd'hui, nous sommes avec notre invitée du jour, Isabelle Simoncini, historienne, qui vient tout juste de terminer des études en histoire contemporaine à l'Université de Liège. Alors, bonjour Isabelle.
6: Bonjour, bonjour.
0: Alors, dans cette émission, on va discuter de plusieurs choses. On va discuter dans la première partie des études et de la recherche en histoire avec toi. Et puis, dans la seconde partie, on va parler d'un mémoire que tu viens de terminer qui s'appelle Alliance oblige, stratégie matrimoniale des Huards d'Ontaine et leurs implications sociales, économiques et politiques 1830-1914, en essayant de rester dans la vulgarisation. Voilà, n'ayez pas peur, ça va être bien. Sans plus attendre, on peut commencer l'émission. Est-ce que tu veux te présenter, Isabelle ? Qui tu es ? Qu'est-ce que tu as envie de dire sur toi aujourd'hui ?
6: Voilà, je m'appelle Isabelle, comme Lionel m'a très bien présenté. Je viens de finaliser du coup mes études en histoire à l'Université de Liège. Et finalement, pourquoi histoire ? Parce que j'ai toujours baigné dans tout cela, notamment grâce à mon père qui est un fan absolu de la Première Guerre mondiale, de la littérature, des jeux vidéo qui l'accompagnent, des films, etc. Et il m'a transmis finalement cet amour vraiment pour cette matière. Et donc voilà. Sinon, d'autres passions. Le sport. Voilà.
0: D'accord.
6: Mais aussi, du coup, les jeux vidéo. C'est aussi quelque chose qui est très important pour moi.
0: Ah d'accord, je savais pas ça.
6: Comme quand on apprend quelque chose. Voilà.
0: Et pourquoi avoir choisi l'histoire ?
6: Notamment grâce à mon père, mais aussi finalement cet amour pour l'histoire, j'ai toujours eu. Quand j'étais petite, je voulais pas du tout faire histoire, je voulais faire vétérinaire, ce qui est un peu étonnant, peut-être parce que ça n'a rien à voir. Et puis en secondaire, je me suis dit bon, pour être vétérinaire, faut être sacrément bon en mathématiques, ce que je ne suis absolument pas. Et du coup, je me suis dit, en vrai, l'histoire, c'est pas mal. J'ai eu de la socio aussi en secondaire, de la géographie. Je me suis dit, mais en vrai, l'histoire, c'est vraiment pas mal. Et du coup, je me suis dit, je vais faire quelque chose que j'aime. Et quitte à peut-être ne pas avoir d'emploi par la suite, au moins, je suis épanouie. Et voilà. Donc,
0: Ok. Et l'histoire contemporaine, il y a une raison, c'est parce que tu aimes bien notamment la Première Guerre mondiale. C'est via ton père aussi que.
6: Comme tout le monde le sait, il y a les grandes périodes, donc l'Antiquité, ouais. le Moyen Âge, ouais. les temps modernes et du coup l'histoire contemporaine. Alors là aussi, l'histoire contemporaine, d'une certaine manière, c'est quelque chose qui est beaucoup plus relié finalement à des expériences qu'on vit de nos jours. Et donc, pour mieux comprendre le monde, d'une certaine manière, je me suis dit, c'est plus intéressant d'étudier finalement l'histoire contemporaine et les temps modernes. Même si l'Antiquité et le Moyen Âge, j'adore ça, c'est super intéressant, mais je me vois pas forcément faire concrètement de l'histoire de. Finalement, de ces périodes.
0: Ouais, c'est voilà. bizarre parce que le Moyen Âge, quand même, c'est quand même.
6: Ouais, mais toi, t'es biaisé, donc.
0: Ok, parfait. Et alors maintenant, moi je suis un vieux crouton, hein, j'ai fait mes études dans les années 2000 et donc je voudrais savoir maintenant comment ça se passe les études d'histoire, ça se passe comment? Bon déjà, moi quand je faisais l'histoire c'était 4 ans, maintenant c'est 5 ans, il y a 3 ans de bachelier et 2 ans de master. Et qu'est-ce que vous faites? Par exemple, vous arrivez en premier bachelier, qu'est-ce que vous faites? Vous faites déjà de la recherche ou vous êtes simplement dans des cours ex-cathédra, qu'est-ce que vous apprenez en première?
6: Déjà tout ça dépend aussi des institutions dans lesquelles on D'accord. étudie. Parce qu'en fait, chaque pays en Europe a ses manières d'enseigner l'histoire. Typiquement en France, ils sont beaucoup plus dans le théorique pur. Ouais. En Allemagne, ils sont beaucoup plus dans la pratique. Et la Belgique, notamment Liège, est très influencée par justement la pratique allemande. Ouais. Donc c'est vrai que, bon, en bac 1, on va avoir surtout des cours théoriques, donc très classiques, un peu comme en secondaire. Et finalement, à partir de la bac 2, là vraiment, on est lancé finalement dans le bain de vraiment faire l'histoire. Et donc, on nous enseigne dans les 4 périodes comment est-ce qu'on entame ces recherches finalement historiques. Et en bac 3, on peut finalement choisir ces 2 périodes de prédilection. C'est ça aussi la spécificité liégeoise, c'est qu'on peut spécialiser dans 2 périodes. Et finalement, le master, c'est ton dada, tu choisis ton sujet de prédilection, tout en bien sûr choisissant la deuxième période. Mais vraiment, on va dire que le pratique est quand même très valorisé à Liège, ce que moi personnellement, j'apprécie particulièrement parce que ça permet concrètement de faire histoire.
3: Ouais. J'ai une question. C'est quoi la différence entre pratique et théorique? Parce que tu disais qu'il y avait des écoles différentes en fonction des pays. C'est quoi qui fait
6: Le théorique, c'est finalement les cours cathédra classique, donc par exemple t'as le prof qui arrive et qui parle pendant 2 heures en lisant plus ou moins ses dias, alors que le pratique, c'est finalement tu vas en bibliothèque, on te donne par exemple un sujet, rédiger une notice biographique par exemple de tel ou tel homme politique, dans quel instrument de travail, donc par exemple dans quel dictionnaire vas-tu chercher telle ou telle information sur cette personne. Et c'est ça finalement faire l'histoire, c'est être en archive, donc consulter les sources, mais aussi tout le travail en fait.
3: Faire un travail de recherche et.
6: C'est ça exactement, voilà. Okay. Oui.
0: On va parler des mémoires tout à l'heure, mais moi j'ai une question qui me vient comme ça tout de suite. Est-ce que tu as fait d'autres travaux que tu as bien aimé? Est-ce que tu as travaillé sur d'autres sujets historiques avant le grand mémoire de master?
6: Ah oui, bien sûr.
0: Tu as en citer un ou deux simplement pour voir sur quoi tu as travaillé?
6: Notamment mon TFC, donc mon travail de fin de cycle en bachelier. Là j'ai travaillé sur le sujet c'était les femmes en politique. Et là, c'était, si je ne me trompe pas, de voir en fait en quelle mesure est-ce que les portefeuilles des ministres femmes, des premières femmes ministres, sont un indicatif finalement d'une sorte de forme de misogynie. Donc par exemple, la première femme ministre, son portefeuille c'était la famille, par exemple, la santé.
0: Grand classique.
6: Voilà, pourquoi est-ce qu'on ne lui a pas attribué, par exemple, le portefeuille de ministre des Finances, par exemple. Voilà, donc c'était surtout sur ça. Et sinon, pour la deuxième période, j'ai beaucoup travaillé sur des martyrologes. Donc c'est des sortes de recueils dans lesquels
3: martyrs.
6: Oui, c'est ça. Donc des martyrs protestants, par exemple. Et on dit, regardez, il est mort pour notre foi, etc. Alors que les catholiques, ne nous respectent pas. Bon, je caricature, bien sûr, au XVIIe siècle. Et là, maintenant, cette année aussi, j'ai eu un travail sur... le conflit Chirou-Grignou, c'est très très liégeois. Je sais pas si.
0: Ah oui, les Grignou, je suppose que vous connaissez.
1: C'est un cinéma?
6: oui, aussi. Donc en gros, je résume très rapidement, c'est un conflit civil au XVIIe siècle liégeois. Et là, j'ai étudié finalement des réceptions qui ont eu lieu chez un chanoine qui était très riche. Et donc j'ai essayé d'étudier finalement la sociabilité finalement de cette élite liégeoise, la nourriture qu'ils ont consommée pour se distinguer finalement de la population, on va dire. Des rues, enfin
2: des voilà. Vins du pied,
6: ouais, donc voilà,
1: des buveurs de péquet.
6: Je sais pas si ça existait déjà avant, mais les cougnous existaient déjà avant.
3: Ah, c'est liégeois, les cougnous.
6: Ouais, j'ai découvert ça dans la source. Ils mangeaient déjà des cougnous au XVIIe siècle. Donc voilà.
0: On parle un peu d'histoire là. Et si tu devais différencier l'histoire des autres sciences humaines, tu te dirais quoi? Parce que bon, moi, je connais la réponse évidemment, mais qu'est-ce qui différencie le travail d'un historien d'une historienne de, par exemple, de quelqu'un de Sciences Po ou de un sociologue ou un anthropologue, par exemple? Qu'est-ce qui différencie? Qu'est-ce qui fait que on a une méthode particulière et qu'est-ce qu'on utilise aujourd'hui comme méthode historique?
6: Vraiment, le fondement de la recherche historique, c'est le fait d'être critique et de remettre en question finalement les événements déjà qui nous entourent de nos jours, mais bien sûr aussi du passé. Tandis que par exemple un sociologue, lui va, ok, aussi d'une certaine manière il peut avoir une approche historique, mais lui va plus s'interroger comment est-ce que tel ou tel groupe social agit dans la société. Et un politologue, lui, pour le coup là je ne sais pas quoi dire parce que j'ai des amis politologues, mais je ne sais pas comment décrire ce qu'ils font. Mais vraiment ce qui est très très intéressant finalement dans notre matière, c'est le fait d'avoir une capacité de synthèse développée, de critiquer les choses qui nous entourent et d'avoir un esprit critique et de le cultiver.
1: Comment se fait cette remise en cause et cet esprit critique de ce qui se passe aujourd'hui? C'est avec le regard tourné vers le passé?
6: Oui, notamment, typiquement, par exemple, l'éducation permanente est une manière, finalement, d'interroger, par exemple, le présent en prenant, un événement du passé. Donc, si maintenant on prend vraiment actualité, on peut prendre, par exemple, des grèves ouvrières qui ont eu lieu au 19e siècle, s'interroger, finalement, qu'est-ce qui a poussé les gens à manifester à l'époque les revendications qu'ils avaient, et de nos jours, finalement, est-ce qu'on peut voir des échos par rapport à cela? Oui, voilà. Ouais.
0: Il y en a très clairement des échos, et on va le voir en seconde partie, également avec l'élite, je pense qu'on pourra trouver des points communs avec aujourd'hui. Tu as parlé de la sociologie, j'ai l'impression qu'à l'ULIège, enfin moi en tout cas à l'ULB, j'ai pas vraiment eu ça, j'ai pas eu beaucoup de sociaux, mais j'ai l'impression qu'à l'ULIège, il y a quand même un focus qui est fait en histoire sur la sociologie. Qu'est-ce que ça apporte la sociologie à l'histoire?
6: Au niveau de la sociologie, je dirais plus que c'est une affaire d'affinité. Mmh. Moi, je suis très sensible à ça. C'est pour ça que j'ai choisi tel ou tel sujet ou tel promoteur, parce que finalement, il y en a d'autres qui sont plus sensibles à d'autres finalement thématiques. Mais j'estime en tout cas que la sociologie, finalement, pour un sujet comme le mien, où on étudie finalement un groupe social qui est la noblesse, c'est quasi nécessaire en fait. Où on aborde par exemple des textes de philosophes ou encore de sociologues, notamment j'ai lu par exemple du Pierre Bourdieu pour essayer de comprendre quelle est la dynamique finalement d'une famille, le rapport entre les enfants et les parents et l'importance des mariages. Donc mais moi je dirais plus que c'est une affaire d'affinité, parce que je connais plein de gens qui ne sont pas vraiment sensibles à ça.
0: Okay. Ouais. Pour Bourdieu, je réagis de tac à tac comme ça, mais il y a aussi la question de l'habitus bourgeois ou aristocrate. J'imagine que les aristocrates ont des loisirs qui ne sont pas les mêmes que d'autres classes sociales. Oui. Mais ça, on en parlera en seconde partie, du coup, parce que je vois que le temps file, on est déjà à un quart d'heure. Mon introduction était trop longue, enfin, bref. Qu'est-ce qu'on peut faire après l'histoire? Donc, par exemple, toi, qu'est-ce que tu fais pour le moment? Donc, tu as terminé ton master, qu'est-ce que tu comptes faire après?
6: Alors là, actuellement, j'ai commencé un master de spécialisation en archivistique. Ah. Parce que le métier d'archiviste est extrêmement lié à celui de l'historien et on travaille énormément ensemble, mais aussi parce que ça permet d'avoir un autre regard finalement sur les sources qu'on aborde. Quels sont les débouchés finalement du métier d'historien? Parce que malheureusement, beaucoup de personnes se disent en fait histoire ça ne sert à rien, ça ne sert que à être prof, alors que non, on peut être journaliste, on peut faire de l'éducation permanente, on peut être guide, on peut travailler dans un musée, enfin on peut vraiment, rien que nos capacités de synthèse par exemple dans les entreprises, c'est quelque chose qui est fortement demandé, hein. Et souvent aussi, ça c'est assez drôle, quand on écoute finalement les gens de la radio, enfin RTBF, etc., ils disent « Ah oui, on a besoin d'historiens, ils ne nous engagent pas ». il faut comprendre pourquoi. Et finalement, pour les plus fous, ceux qui ont un petit grain, c'est de faire de la recherche, donc de continuer finalement notre mémoire, soit vers un sujet qui est lié d'une manière ou d'une autre, de se dire, bah non, en fait, je vais vers une direction totalement opposée. Mmh. Mais ça, voilà, pour faire de la recherche, clairement, il faut vraiment aimer ce qu'on fait, en fait. Parce que vivre vraiment pour sa passion, voilà, il faut avoir le courage et surtout l'envie.
0: Ouais. Ouais. Je connais quand même pas mal de monde qui ont fait un doctorat, et même eux qui adoraient... faire de la recherche, après 4-5 ans, ils se sont dit, oula, ça commence quand même.
6: Oui, oui.
0: ok, super. Vous avez peut-être des réactions, non? Moi, je me demandais aussi, aujourd'hui, parce qu'il y a des thèmes en histoire qui... Donc, selon les générations d'historiens et d'historiennes, il y a des thèmes qui changent. Et je me demandais quels étaient les thèmes porteurs actuellement. Est-ce qu'on fait encore, par exemple, l'histoire événementielle, ou est-ce que c'est autre chose qu'on fait aujourd'hui?
6: Alors, je ne saurais pas dire exactement ce qui est vraiment, on va dire, à la mode, parce que je n'ai pas de bibliographie intégrée dans mon cerveau, malheureusement.
0: Je suis déçue.
6: Ouais, voilà, bah oui, je sais, voilà. Mais par contre, voilà, ce qui, maintenant, les dernières, on va dire, vingtaines d'années, ce qui est vraiment assez, finalement, populaire, entre guillemets, c'est l'histoire des femmes. Mmh. Parce que, bah, finalement, voilà, malheureusement, dans l'histoire, on a eu plus tendance à présenter l'histoire des grands hommes, et bon, les femmes, on a mis de côté, parce que bah, finalement, elles ont été omises aussi par la société. Sinon aussi, maintenant, d'autres sujets qu'il y a eu maintenant pour ma promo, il y a eu par exemple l'histoire des déserteurs pendant la Deuxième Guerre mondiale, du côté des cantons de l'Est. Il y a eu... voilà, je ne saurais pas. Enfin, il y a eu plein de sujets. En fait, le truc, c'est qu'on peut faire histoire d'absolument tout.
0: Mais oui, oui.
6: On peut faire. Il y a aussi des historiens spécialisés de la nourriture. Il y a des ouvrages collectifs sur l'histoire de la patate, du chicon, et c'est pas une blague. Hein. Vraiment, ça existe. On peut faire l'histoire de la musique. On peut faire l'histoire vraiment d'une personne lambda dans un petit village qui a écrit une sorte de livre de contes.
3: C'est ça, en fait. Et ça, ce dont tu parles, c'est pour c'est les sujets de mémoire, c'est ça?
6: Ou oui,
3: c'est...
6: mais aussi de manière générale, de la recherche, en fait. On peut faire vraiment de la recherche.
3: Quand
6: de
3: tu deviens doctorant et que tu choisis un thème.
6: Oui, c'est ça. Parcours, c'est ça.
0: Avant de passer déjà à la seconde partie, parce que je vois que ça file, moi je posais aussi la question de tout ce qui est objectivité, neutralité de l'historien, l'historienne, parce qu'on parle souvent de ça, est-ce que ces termes sont les mêmes pour toi? Est-ce qu'un historien, une historienne, c'est toujours objectif? Est-ce que ça peut être neutre? Enfin, il y a toutes ces questions-là que je me pose, toi qu'est-ce que t'en penses?
6: En fait, être parfaitement neutre, c'est impossible, parce que tout le monde en fait a un biais d'une manière ou d'une autre. Déjà, par exemple, en choisissant un sujet... bon, moi, je suis pas noble, hein, clairement, mais voilà, on va se dire, bah, pourquoi est-ce que j'aime ce sujet? Bah, parce que telle ou telle thématique, bah, je suis sensible à telle ou telle thématique, etc. Par contre, on va quand même essayer d'être le plus objectif possible, finalement, dans nos analyses, en essayant de recouper, finalement, les sources avec, finalement, la littérature et aussi avec notre réflexion critique. Et, justement, cette réflexion critique, elle est aussi très importante par rapport finalement aux médias de nos jours, aux fake news, etc. Bah, comment est-ce que finalement la formation de l'historien peut servir? Bah, déjà le fait de ne pas que se fier à une seule source d'information. Donc essayer de lire voilà des journaux étrangers. Bon, et si on ne parle pas par exemple différentes langues, essayer d'aller vers des journaux comme bah, par exemple le Courrier International. Moi personnellement c'est un journal que j'aime beaucoup parce qu'il croise en fait plein d'articles finalement de journaux qui viennent du monde entier, espagnol, allemand, anglais, etc. Et en tant que francophone tu peux lire et croiser ces informations. Et voilà, sinon aussi au niveau de l'instrumentalisation de l'histoire, notamment de nos jours avec les différents conflits, si on a la possibilité de s'informer, par exemple, par différents médias, notamment, par exemple, un média russe qui parle, par exemple, du conflit en Ukraine, et un média, par exemple, on va dire français, allemand ou belge, bah déjà, ça permet de croiser. Et là, on se rend vraiment compte, finalement, de l'importance de la formation de l'historien et de comment, finalement, on instrumentalise l'histoire. Là, je divague un peu, mais...
3: Non, c'est... Ouais. Et vous avez des cours de critique, de comment analyser une source? Parce que c'est vrai qu'à l'ère aujourd'hui où tout peut être trafiqué sur Internet, comment vous vous retrouvez et comment vous...
6: Oui, tout à fait. Il y a des cours... en fait, il y a le cours qui s'appelle Critique historique. Oui, ouais, voilà.
0: C'est externe et interne, tu vois.
6: Voilà, c'est ça, oui, voilà. Et sinon, en fait, dans la formation même, on nous apprend, voilà, comment est-ce qu'on analyse, par exemple, un article scientifique. Parce qu'aussi, un article scientifique, tu peux pas le croire absolument. Par exemple, l'auteur peut émettre des hypothèses qui sont totalement fausses. Si tu lis, par exemple, un autre auteur qui dit ci, qui dit ça. Donc, oui, ça fait vraiment partie de la formation.
3: Ok.
6: Ouais.
0: Est-ce qu'il y a quelque chose que tu voudrais rajouter pour cette partie-ci, qui est plutôt sur le travail et la recherche de l'historien et de l'historienne ?
6: Il faut pas voir peut-être l'histoire comme quelque chose de très, on va dire, refermé sur soi-même. C'est très très important de dialoguer finalement les différentes sciences, on va dire humaines, comme justement la sociologie, etc. Et utiliser plein de méthodes finalement pour aboutir à des résultats finalement dans nos recherches, comme par exemple la statistique et autres choses. Voilà.
0: Ah ouais, mais tiens, du coup, j'ai d'autres questions. Parce que là, tu parlais sciences auxiliaires de l'histoire et j'avais des questions par rapport à ça, bon, de statistiques. Mais j'avais aussi pensé à l'héraldique, parce que dans ton mémoire, tu parles du blason de la famille, etc.
1: Héraldique,
0: c'est l'art des armoiries, notamment aristocratiques. Donc le fait d'avoir des blasons avec, tout un vocabulaire qui est très propre à l'héraldique. Est-ce que tu en as fait un peu pour ton mémoire quand,
6: Alors je vais te décevoir, non.
0: J'adore l'héraldique, mais c'est une science à part. Quoi.
6: Ouais, mais il y a un ouvrage de référence sur justement, c'est un énorme bouquin où on répertorie toutes les armoiries de toutes les familles nobles belges. Il s'appelle Armorial de la noblesse belge.
0: Ok. Ouais.
6: Donc voilà, si jamais ça intéresse, voilà.
0: Et de la généalogie aussi.
6: Oui.
0: Est-ce que tu as fait de la généalogie pour ton mémoire, vu que tu as quand même tracer un tout petit peu la famille.
6: Alors, il y a eu beaucoup de notices en fait biographiques faites par la famille, aussi d'une grande qualité en fait, aussi par des historiens genre pendant les années 1960. Et du coup, en fait, je me suis surtout fondée sur ça. Et bien sûr, comme toute bonne famille noble, elles font elles-mêmes leurs arbres généalogiques parce qu'elles sont très fières finalement de leur histoire. Et du coup, en général, ce genre d'informations, on les retrouve facilement. Ouais.
0: Qui est cette famille? Ah oui, justement, mais on va y arriver. Donc avant d'arriver à la seconde partie, je propose qu'on écoute un petit morceau, une chanson que tu as choisie. Tu peux peut-être la présenter. Pourquoi avoir choisi Supertramp, Just a Normal Day? Est-ce qu'il y a une raison à ça?
6: Déjà, c'est un groupe que j'aime beaucoup. Mmh. Déjà, il y a plusieurs chansons en fait que je connaissais déjà avant. Avant quoi, tout simplement pour mon mémoire, j'écoutais en fait la discographie d'énormément d'artistes pour découvrir finalement de la musique. Et quand j'ai écouté du coup la discographie de Supertramp et que quand je suis tombée sur l'album Crisis, What Crisis, d'où provient justement cette chanson, cette chanson en particulier m'a particulièrement touchée finalement la force en fait des paroles, parce que je trouve qu'en fait la musique ça peut évoquer tellement de choses, surtout quand on a du mal finalement à s'exprimer, notamment sur les émotions et tout. Mmh. Et c'est pour cette raison en fait, vu que ça m'a marqué et tout, que voilà.
0: Bah on écoute.

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1: C'est une vérité universellement reconnue qu'un célibataire doté d'une certaine fortune est nécessairement à la recherche d'une épouse. Même si l'on ignore à peu près tout de ce que pense ou ressent un tel homme lorsqu'il fait son apparition, cette vérité est si bien fixée dans les esprits des familles de la région qu'il est considéré comme la propriété légitime de l'une ou l'autre de leurs filles.
2: C'était Jane Austen, Orgueil et Préjugés, le tout début du roman, Isabelle, c'est
3: oui,
2: ça ?
3: Oui, c'est ça, ouais.
2: Alors pourquoi avoir choisi cet extrait pour introduire ce mémoire ?
3: En fait, tout simplement parce que quand on pense mariage, alliance matrimoniale finalement au 19e siècle, on pense notamment à Orgueil et Préjugés, que j'ai lu d'ailleurs en rédigeant mon mémoire, donc immersion totale. Voilà. Finalement, je trouve que cet extrait illustre parfaitement finalement, on va dire, les préconçus en fait qu'on a de ces mariages. Est-ce que vraiment tout est arrangé depuis le début, etc. Et je trouvais honnêtement que ça introduit très bien finalement le sujet. Est-ce que ça correspond finalement à la réalité?
2: Ouais. Effectivement. Alors avant de plonger dans ces mariages, je vous propose quand même qu'on fasse une petite digression et qu'on parle un peu du contexte, parce que ton mémoire se passe en grande partie au 19e siècle, donc jusque 1914, mais on va dire le grand 19e siècle. Qu'est-ce que c'est que ce 19e siècle en Belgique ? Comment est-ce que tu résumerais ça en top chrono 3 minutes ?
3: Oula, ça va être compliqué, mais révolution industrielle, on va dire. Je facilite énormément. Donc, faut savoir que la Belgique est un pays extrêmement industrialisé au 19e siècle. Voilà, il y a des grands pôles comme par exemple Gand, Verviers, Liège, Charleroi, le Borinage et le Centre qui sont connus pour finalement leurs différents centres d'activité, comme par exemple tout ce qui est coton, lin, métallurgie, charbonnage, etc. La Belgique aussi au 19e siècle est super connue pour finalement le capitalisme à la belge avec ses banques mixtes, une banque mixte étant une banque de dépôt classique, mais aussi une banque qui va fortement investir finalement dans l'industrie. Et un exemple type de cela, c'est la Société Générale, hein, que voilà, vous connaissez tous, mm-hmm, je suppose. Et aussi la Belgique en 1935, elle inaugure la première ligne finalement du chemin de fer. Et aussi, il faut savoir que à la moitié du 19e siècle, la Belgique est le seul finalement pays européen qui peut vraiment rivaliser avec l'Angleterre. Et ça, c'est souvent quelque chose qu'on va oublier. Finalement, ce 19e siècle belge, il est aussi fortement caractérisé par une société censitaire. Censitaire, ce qui signifie finalement que les personnes qui peuvent voter et qui sont aussi éligibles doivent payer un cens. Chose qui va uniquement évoluer en 1893, où on introduit finalement le suffrage plural, dit aussi capacitaire, c'est-à-dire si tu as un diplôme, tu peux avoir par exemple plusieurs voix. Et uniquement en 1919, on introduit le suffrage universel masculin. Oui. Hein, faut bien préciser, parce que les femmes, comme j'ai dit tout à l'heure, on ne les considère pas forcément.
4: C'est plus tard, on a la date.
3: C'est après-guerre, Deuxième Guerre mondiale.
2: Ça dépend pour quel niveau de pouvoir, mais.
3: Oui, c'est ça. Au départ, on va passer par les communes et puis finalement au niveau national. Et la noblesse dans tout cela, la noblesse finalement, elle détient un pied très important dans les grandes institutions politiques, financières du pays. Pourquoi ? Parce qu'elle détient énormément de terres. Et qui détient les terres, détient aussi l'argent pour payer le cens.
1: Oui, c'est ça.
3: Et c'est pour ça qu'on les retrouve à la Chambre, au Sénat. Mais ils sont aussi ministres. Bon, ministre, il faut pas payer un cens, mais c'est qui va choisir les ministres? C'est le roi. Et le roi, lui, il est proche, évidemment, de la noblesse.
1: C'est la tête de la noblesse, quoi.
3: Voilà. Et du coup, pour résumer plus ou moins la chose comme ça, voilà le 19e.
2: Ouais. Ouais.
4: Et donc, pas très égalitaire.
2: Non, c'est pas très égalitaire.
3: Non, pas du tout. Hein.
2: Quand on parle de suffrage censitaire, juste pour dire, c'est un peu plus d'1% de la population. Donc, en fait, les ouvriers n'ont pas du tout de vote, absolument pas. Quoi.
4: Le fameux 1%.
2: Donc, c'est le fameux 1%, 1% et demi d'hommes qui peuvent voter parce qu'ils ont le sens, quoi. Ok, et alors maintenant, on va... Donc, toi, ton mémoire, il parle d'une famille aristocratique qui sont les Duhart. Qui sont-ils, ces Duhart?
3: Alors, les Duard, à la base, c'est une famille qui prétend avoir ses premières origines au XIVe siècle, avec un certain Reinhard de Houard, sacré nom. En fait, ce sont des seigneurs dits de Grimbiéville-Grimbiémont, dans l'ancienne principauté de Stavelot-Malmedy. En gros, ça se situe dans la commune de Chevron, en province de Liège actuellement, donc pour situer. Et finalement, au fil des siècles, et grâce aux alliances matrimoniales, ils s'étendent un peu partout en Europe, au Grand-Duché de Luxembourg, en Belgique, en France, en Allemagne, etc. Et faut savoir que c'est uniquement à partir du XVIIe siècle, finalement, que la famille est anoblie, en 1613, pour être exact, par l'empereur Matthias Ier du Saint-Empire germanique, pour être plus précis. Et puis par la suite, il y a une nouvelle concession en 1709, cette fois-ci par le roi d'Espagne, Philippe V. Vous voyez bien, il y a à chaque fois différents souverains. Je ne vais pas aller plus dans les détails parce que c'est, voilà, c'est, la généalogie, c'est compliqué.
4: On se fait anoblir par, par un roi ou une reine.
3: Oui, en gros, par le souverain, en fait. En fait, ce qu'il faut savoir, c'est que les Duards, c'est une noblesse de robe et pas une noblesse de sang. La noblesse de robe, finalement, c'est une noblesse qui va recevoir son titre de noblesse parce qu'elle est au service, par exemple, du souverain. Alors que la noblesse de sang, c'est différent. C'est, on est né et on est noble à la base, comme ça. Mmh. Et finalement, les Duards d'Ontaine sont un rameau, finalement, des descendants finalement, de ces Duards, d'une lignée, la lignée qui se trouve du coup en Belgique. Voilà, je résume très facilement parce que c'est bien plus compliqué que cela. Voilà.
2: Et au niveau politique, ils sont catholiques.
3: Oui,
2: donc
3: c'est
2: ils sont d'abord unionistes au début, c'est ça.
3: Enfin, ouais.
2: Donc au début de la Belgique, c'est l'unionisme, les libéraux et les catholiques qui s'associent pour avoir le pouvoir. Et puis en 48, ils deviennent typiquement catholiques.
3: Oui, c'est ça. Okay. Bah, en fait, faut savoir que en quelque sorte, le premier représentant de ce rameau, qui s'appelle Édouard, lui,
4: Édouard Duard.
3: Oui, c'est ça. Lui, finalement, il va s'engager pendant la Révolution belge. Il va dire non, on en a marre. Et du coup, lui va se revendiquer unioniste, comme Lionel a expliqué. Et il sera aussi ministre des Finances entre 1734 et 1738. Et finalement, au fil des années, il y a les tensions qui commencent à, on va dire, bouillonner en Belgique. Les libéraux et les catholiques n'arrivent plus vraiment à s'entendre. Et lui, il va se dire, je vais plutôt m'affilier du côté des catholiques. Et il faut savoir que c'est vraiment plus ou moins le cliché du noble catholique qui finance des congrégations religieuses, qui construit des églises, qui finance par exemple l'enseignement d'enfants par le biais notamment des congrégations religieuses et qui n'aura vraiment pas peur aussi de dire clairement ses opinions, on va dire, politiques.
4: Et là, on est au début de la naissance de la Belgique.
3: Non, c'est ça. Ouais, là, on est 1830, tout
2: oui,
3: à fait.
2: Donc, un peu moins de 20 premières années de la Belgique, il y a l'unionisme qui est là. Et puis ouais. après tu sens les deux piliers libéraux et catholiques qui se séparent. Mais ça, on pourra en parler effectivement très longtemps. Mm-hmm. Est-ce qu'elle a des valeurs particulières, cette famille? C'est quoi les valeurs d'une famille noble à l'époque?
3: C'est une famille. Déjà, il faut savoir que les familles nobles attachent une très très grande importance sur la mémoire. Ouais. Je l'ai dit aussi tout à l'heure, les familles nobles aiment bien faire de la généalogie parce que justement, ce qui compte pour eux, c'est l'histoire familiale, les récits qui les entourent, parce que on attache énormément de prestige finalement à la mémoire.
4: Leur mémoire.
3: Oui, voilà, exactement. Et à chaque fois, par exemple, qu'ils vont vouloir, détenir un mandat politique ou participer à des activités mondaines, ils vont pas hésiter à dire « Ah oui, ma famille, elle date du XIVe siècle, regardez à quel point nous sommes... » Voilà, je caricature évidemment. Voilà.
2: Ok, donc on va peut-être passer à l'objet du mémoire, la problématique. Qu'est-ce que tu as voulu montrer à travers ce mémoire? Si tu devais résumer en quelques phrases, c'est quoi l'idée d'étudier cette famille et leur mariage?
3: Oui, dans l'historiographie de la noblesse, alors l'historiographie c'est tous les travaux historiques antécédents sur un sujet, il y a un concept qui revient, c'est le concept de permanence aristocratique. Qu'est-ce que ça veut dire? Tout simplement... on va dire que dans la mémoire collective, on a tendance à dire finalement au XIXe siècle, la noblesse, elle se perd totalement parce que la bourgeoisie qui arrive et ils n'arrivent plus du tout finalement à se tenir finalement au plus haut rang de la société. c'est faux. Hein. La noblesse a su s'adapter, elle a su faire voilà, des alliances matrimoniales, des choix politiques, économiques, pour rester finalement dans les plus hautes sphères de la société belge. Et ce mémoire vise, enfin, le but finalement de ce mémoire était de savoir bah, quelles sont les alliances matrimoniales que cette famille va faire pour justement atteindre ses objectifs. Et quelles sont aussi justement les différentes activités qu'on va faire dans le milieu politique, économique et social pour bah, se maintenir au plus haut rang, en fait.
2: Oui, il y a un truc qui m'a beaucoup marqué en lisant, pas encore l'entièreté du mémoire, mais une partie, c'est le nombre assez phénoménal de sources et notamment d'archives que tu as été dépouillées. On va pas les citer toutes, mais moi j'ai noté qu'il y avait au moins le fonds d'archives familiales aux archives de l'État et les archives notariales. Tu veux en parler un tout petit peu de... Qu'est-ce que ces sources permettent de trouver en fait, qu'est-ce que tu as dedans ?
3: Bah en effet, j'ai consulté énormément d'archives, bah, les archives de la famille, évidemment, mais aussi des archives notariales, les archives des grands maréchaux de la cour au Palais Royal. J'étais aussi aux évêchés de Namur, aux évêchés de Liège, aux archives de l'État de Namur, de Liège, enfin voilà, un peu partout finalement. Il y a aussi énormément de ressources en ligne, comme des recueils financiers. Donc, c'est des recueils où on énonce, par exemple, les conseils d'administration d'entreprise. Il y avait aussi des sortes de recueils où on précise des destinations de voyage au 19e siècle. Ouais. Ah oui, si vous êtes à Paris, vous allez faire ci, vous allez faire ça. Et finalement, pourquoi tellement de sources ? Bah parce que quand on veut faire un travail, on va dire, plutôt ambitieux comme le mien, parce que voilà, il faut le dire, c'était pas un travail très facile. Je me suis clairement compliqué la tâche. Eh bien, il faut vraiment essayer d'étendre les horizons et d'aller vers des sources qui seraient susceptibles finalement de répondre aux questions finalement que je me pose. Typiquement pour les archives notariales, qu'est-ce qui m'intéresse ? Bah, les contrats de mariage, logiquement. Est-ce que dans le contrat de mariage, on va par exemple parler de la dot ? Si oui, bah, de quelle somme parle-t-on ? Est-ce que même on évoque même une dot ? Par exemple, j'ai eu aussi des contrats de mariage, on n'y est rien du tout. Donc ça aussi, ça interroge. Voilà. Et sinon, pour les archives familiales, bah, les correspondances, hein, qui sont super intéressantes et qui témoignent, par exemple, des signes d'affection entre les différents partenaires. Ou par exemple des correspondances entre hommes politiques, des arrangements qui se font entre l'un et l'autre, par exemple, est-ce que tu peux faire en sorte que mon fils soit élu au Sénat, voilà, un peu. Oui, voilà.
1: J'ai une question. Et comment tu trouves toutes ces sources ? Tu vas dans des bibliothèques, dans des archives nationales, parce que par exemple des correspondances c'est quand même très intime. Tu retrouves ça où, tu vois ?
3: Bah typiquement en fait tu as les grandes institutions on va dire d'archives nationales, donc chaque pays a ses archives nationales. En Belgique c'est les archives générales du royaume qui sont un peu éparpillées dans toute la Belgique. Et en tant que bah, personne, que tu sois une personne physique ou une personne morale, tu peux déposer justement des archives l'archiviste lui par la suite il va inventorier finalement ces archives, donc il va classer le tout en fonction par exemple de la thématique. Donc là, par exemple, j'avais un dossier sur les correspondances d'Edouard Duhart quand il était ministre des Finances. Okay. Donc, tu as eu toutes les correspondances qu'il a faites. Et certes, ça peut être intime, mais il faut savoir que le RGPD ne va pas forcément s'appliquer pour ces personnes, vu qu'elles sont décédées.
4: C'est pas aussi, pardon, parce qu'il y a un certain statut social qui fait qu'on est plutôt fier en tant que noblesse de montrer qu'on existe et du coup de laisser trace jusqu'à tes écrits intimes.
3: Oui, justement aussi, voilà, en général, les familles nobles, elles conservent très bien leurs archives pour cette raison, en fait. Oui, c'est ça, oui. Aussi, parce qu'en fait, une famille noble, c'est pas comme, par exemple, une famille lambda. Il n'y a pas que le père, les frères et la maman, et voilà. Mais il y a des cousins, de cousins, de cousins, de cousins, au tel ou tel degré. Et ils se disent, bah, peut-être que tel ou tel cousin serait intéressé par ces archives, et du coup, je les centralise à un endroit, et comme ça, tout le monde pourra
1: accéder aux documents. Okay.
2: On va parler peut-être du premier mariage dont tu parles dans ton mémoire. Et en fait, on a un chouette extrait, je ne sais pas si tu veux le lire, Mika. C'est une lettre d'Edouard Duhart à son épouse, Anne-Thérèse de Montpellier, 12 novembre 1841.
1: Ok. Est-ce que je prends une voix de bourge ou enfin
2: plus comme plus tu que veux. Ça encore.
3: Comme tu veux.
2: Non, peut-être pas.
1: Oh. Ok. Attendez, je me mets dans le personnage. Non. Ok. Tâche, ma chère nénette, de ne pas te chagriner et éviter de gâter ta santé. Pensez que nos chers petits enfants ont besoin de nous pour les élever et les diriger. Tu sais combien il m'est pénible de me séparer de toi et d'eux. Tu sais aussi que les sacrifices que je m'impose pour servir mon pays ont pour but, tout en payant ma dette de bon citoyen envers la patrie, de laisser à nos enfants un nom et une position honorable dans la société. Un jour arrivera, nous pouvons l'espérer, où nous goûterons à la récompense de nos peines actuelles. Alors toujours ensemble, et retirés du fracas du monde, nous aurons la satisfaction de voir notre famille occuper un rang distingué et que nous savons être dus à notre propre ouvrage.
2: Ça, c'est de la correspondance. Hein.
3: Ouais.
1: C'est bien écrit.
2: Ah, c'est, oui, oh. Le fracas du monde, moi j'adore cette expression, je vais les réutiliser prochainement dans une autre émission. Moi, je trouve que cet extrait, donc tu le mets en tout début de ton mémoire, dans l'introduction, je trouve qu'il est vraiment très bien, parce qu'en fait, on voit qu'il y a une certaine tendresse dans cette lettre, mais il y a aussi, en filigrane, et même pas qu'en filigrane d'ailleurs, tout plein de choses différentes en lien avec l'économie, la politique, etc. Peut-être que on peut commencer par parler de ça.
3: Oui. Ouais. En fait, je trouve que cet extrait illustre parfaitement, finalement, la question de recherche, en fait, du mémoire, oui, et aussi l'ambition de la famille de se garder, finalement, au plus haut niveau, on va dire, dans la société. Et quand il parle de sacrifice, en fait, il faut savoir que, si je ne me trompe pas, il est ministre d'État, ou en tout cas gouverneur de la province de Namur en ce moment. Et on va dire que Édouard Duhard, il en a un peu marre, en fait.
1: Il a envie d'autre chose, quoi.
3: Voilà, il en a un peu marre de faire la politique. Ses années en tant que ministre de Finances l'ont fatigué, etc. Et tout ce qu'il veut, finalement, c'est de se retirer dans leur demeure à Ontem, qui se situe en province de Namur, et de rejoindre, du coup, son épouse et leurs enfants. Mais comme il le dit bien, il fait tout ça pour que, justement, il essaye, justement, de s'engager en politique pour essayer de nouer des liens avec des personnes qui pourraient, par exemple, aider leur progéniture par la suite. Je pense notamment à Jules Malou, qui est un homme politique belge très connu, catholique, mais qui souvent est retenu que pour le politique, alors que c'était un sacré homme d'affaires, gouverneur de la Société Générale, hein, n'empêche, et qui par la suite aussi va probablement faire en sorte que son beau-fils Alfred, donc le fils d'Edouard, accède aussi à la Société Générale en tant que commissaire, donc ce n'est pas rien. Et en plus, voilà, en soi, je l'ai déjà abordé un tout petit peu, plus tard, il va aussi être au Sénat. Hein. Mmh. Pourquoi ? Parce que Jules Malou va lui aider finalement à payer son sens. Oui, voilà.
1: Et on sait combien à combien ça équivalait, un sens ou une sens ?
3: Oui, en fait, le sens, il est défini par la Constitution de 1831, donc c'est plus ou moins 2000 francs, 2000 florins, ils appelaient ça comme ça. Je ne saurais pas dire combien ça vaut de nos jours, mais c'est énorme pour l'époque.
1: Somme, ouais.
3: En tout cas, peut-être pas pour les, entre guillemets, les riches, mais pour la population, on va dire, lambda, oui.
2: Ouais. Ok. Moi, je me demandais aussi, et peut-être qu'on peut parler en même temps des autres mariages, c'est quoi le but premier ? Il y a plusieurs questions. La question, c'est quel est l'objectif derrière ces mariages ? Et j'ai l'impression, en lisant ton mémoire, que la première vraiment ambition, c'est de, pour une vieille famille aristocratique, de rejoindre un peu cette nouvelle bourgeoisie industrielle qui est l'étoile montante, en fait, en Belgique, au 19e siècle. Quoi.
3: Mmh. En fait, là, clairement, on voit une différence entre la première et la deuxième génération. Pour la première génération, donc Édouard Duhard et Anne-Thérèse de Montpellier, là, ce sont vraiment deux familles aristocratiques d'ancien régime. Donc, elles viennent plus ou moins du même milieu. Donc, c'est deux familles qui étaient très actives dans la métallurgie, qui se sont enrichies par le biais de terres, de propriétés, etc. Et qui, dans un nouvel État belge, vont essayer finalement de consolider leur position. Finalement, la deuxième génération, là, on voit clairement qu'il y a un basculement. Les trois familles auxquelles, finalement, les parents vont marier leurs trois fils sont toutes les trois bourgeoises à la base. Donc, il y a la famille Malou, hein, qui, certes, au départ, est bourgeoise, mais qui, seulement beaucoup plus tard, va être anoblie. Il y a la famille Zaman, qui est aussi bourgeoise, libérale, hein, et d'ailleurs je vais revenir sur ça, et la famille Frézard, qui est une famille de banquiers liégeoises. Donc là, clairement, on voit qu'il y a un énorme basculement. On se dit, ok, bon, certes, les valeurs aristocratiques, c'est sympa, mais bon, si on veut se maintenir finalement dans la société, on va peut-être essayer de toucher à nouveaux horizons, à des personnes qui sont vraiment bien ancrées dans des milieux, notamment le milieu économique et industriel, dans lequel l'Éduard n'était pas du tout, en fait, de mettre un pied finalement dans un milieu qui est fortement aussi dominé par la bourgeoisie. Voilà. Bah aussi, une autre chose qu'on pourrait ajouter, bah, en fait, voilà, la famille Malou et Frézard sont certes des bourgeois, mais ils sont très fortement catholiques, un peu comme les Duhard. Donc là aussi, on voit qu'il y a souvent une oui, il y a une très forte convergence en fait de valeurs. On va pas juste se marier comme ça, aller au pif. Non, il faut qu'ils soient d'accord les uns avec les autres, qu'il y ait des liens en fait, par exemple entre des oncles de la famille qui connaissent les uns ou les autres et que ah tiens, ok, tiens, je connais celui-là, il est catholique, ça pourrait t'intéresser. Voilà, en fait, ce qui m'a assez interpellée, c'est le cas de la famille Zaman, qui est libérale. Voilà, pendant une époque où, on va dire qu'en Belgique, ça bouillonne niveau tension libérale-catholique, notamment à cause de la guerre scolaire, voilà, qui est beaucoup trop compliqué à expliquer ici. Donc on va, voilà.
2: On fera un épisode sur ça.
3: Voilà, et aussi, bien sûr, d'autres... D'autres questions, bah pourquoi finalement s'être marié à une famille libérale? Et là, moi, j'ai émis notamment l'hypothèse éventuelle d'un mariage d'amour, parce que en lisant le contrat de mariage, bah c'est le seul contrat de mariage où on dit que par l'affection partagée entre les deux époux, on fait ce contrat de mariage, alors que dans les autres, on mentionne pas. D'ailleurs, ce qui est intéressant, c'est que le fils qui a marié du coup la madame Zaman est le seul fils finalement qui ne va pas recevoir vraiment d'héritage. Tiens, c'est bien bizarre.
1: Ah oui, parce que ce serait un mariage d'amour, tu penses.
3: Peut-être est-ce qu'on boude le fait que voilà, tu t'es marié à un libéral, donc on ne va pas te donner d'héritage. Ah ouais. Voilà, c'est une hypothèse, je n'ai pas eu de source, donc ça c'est moi en tant qu'historienne, j'émets des hypothèses. Ou peut-être que c'est une personne qui était complètement incapable de gérer ses finances aussi. Hein. Et du coup, les parents se sont dit, en tout cas la maman, parce que le père est mort, quand il y aura la passation des biens, en se disant, bah, finalement, lui, je ne vais rien lui donner parce que voilà, il s'est pas géré, mais là je digresse, je crois un peu. Voilà,
2: c'est intéressant. Est-ce qu'il y a des traces d'amour dans d'autres mariages que celui avec Zaman? Est-ce que tu as trouvé des lettres par exemple où il y a vraiment une preuve de autre chose que un simple pacte entre deux personnes?
3: Oui, bah je dirais pour le premier mémoire, pour le premier mariage, ouais. Par exemple, là j'ai trouvé en fait le plus de preuves finalement d'affection. Bah, la lettre que tu as lue tout à l'heure, ouais, en est la preuve. J'ai aussi d'autres extraits où il dit ah tu me manques. Il y a vraiment des extraits où Edouard dit à sa femme je m'ennuie à mort. vraiment je cite pour le coup, je voudrais tellement être avec toi. Donc là honnêtement je crois qu'il y avait quand même un minimum d'affection. Le problème, c'est que pour les trois autres mariages, je n'ai malheureusement pas trouvé d'archives, en fait, qui voilà, disent quoi que ce soit. Et c'est aussi un des problèmes, finalement, que j'ai rencontré lors de mes recherches, c'est que j'ai énormément de documentation sur la première génération. Mais par contre, pour la deuxième, c'est pour ça que j'ai aussi essayé de brasser plein d'autres sources, parce que j'avais tout simplement pas de sources. Et du coup, j'ai essayé de trouver...
4: Comment tu expliques cette difficulté
3: De trouver des...
4: Oui, par rapport à la première génération.
3: Pour trouver des archives.
4: Oui.
3: Bah en fait, ça veut dire tout simplement que la première génération a décidé de garder ses archives. Ou par exemple, on va dire les descendants des Duhard, ils se sont dit bah tiens, lui vu qu'il a été ministre d'État, gouverneur de la province, bah lui c'est une personne importante pour notre famille, donc on va garder ses archives. Alors que par exemple les autres, oh bah c'était que des sénateurs.

0: 19e siècle, et plus tu remontes vers enfin, quoi qu'avec le numérique, c'est peut-être moins comme ça aujourd'hui, mais plus tu remontes vers aujourd'hui, plus tu trouves des sources, quoi.
1: Oui.
0: Voilà. Alors, il nous reste 5 minutes avant de passer la musique de fin. Moi, il y a une question que je me pose, hein, toujours dans cette histoire, c'est où est le peuple dans... est-ce que ces gens parlent, parce qu'ils sont banquiers, financiers, ils ont aussi des industries, est-ce qu'ils parlent parfois des ouvriers, ou est-ce qu'ils n'en parlent jamais? C'est un monde qui n'existe pas pour eux.
1: Alors, des ouvriers, rien, pour le coup. Mmh. Par contre, par rapport à ceux qui qualifient de peuple ou de pauvre, là, pour le coup, oui. Par exemple, et encore, hein, ça c'est à relativiser. Par exemple, en 1848, il y a des élections en Belgique, et Monsieur Édouard Duhart n'est plus élu à la Chambre, et on va dire que ça l'agace un peu, ou en tout cas ses amis politiques aussi. Et du coup, là, j'ai lu énormément de correspondances où vraiment on dit en fait, de toute façon, le peuple, c'est des ingrats, ils ne savent pas ce qu'ils font, sachant que le peuple, c'est encore le sens, hein.
2: Donc, oui,
1: c'est...
2: donc ça reste encore,
1: donc attention, c'est encore,
2: quoi,
1: différent,
0: c'est ça qui est fou.
1: Et là,
0: c'est...
1: déjà il râle, enfin je me permets de le dire. Et sinon, pour vraiment des, on va dire, des personnes qui vivent dans les campagnes, etc., typiquement les notices nécrologiques sont un très bon témoignage, finalement, soit de la popularité ou pas, par exemple, d'un défunt. Et typiquement, quand Édouard Duhart va mourir, dans la notice nécrologique, on va dire que oh, tous les pauvres ont pleuré quand Monsieur Duhart est mort. Voilà, bien sûr, cette information est à prendre avec des pincettes, parce que...
3: Non, c'est pas vrai.
2: Je rigole.
1: Mais ça, peut-être que c'est vrai, peut-être que ce n'est pas, mais pour ce coup, il faut regarder la ligne éditoriale du journal. Et typiquement, le journal dans lequel on a écrit ça, le journal, il était dirigé par le cousin de son épouse. Donc bon, à un moment, voilà, est-ce que c'est vrai ou pas, etc. Et ça, c'est vraiment des indications que j'ai pu avoir par rapport, finalement, on va dire, au bas peuple, hein, entre grands guillemets.
0: Ouais, d'accord. Mais bien voilà, on est presque à la fin de l'émission, et en fait je propose qu'on termine par le morceau, on va pas l'écouter tout de suite, mais tu as choisi un morceau de fin qui est La fille du régiment de Donizetti, qui est un opéra comique. Alors pourquoi avoir choisi ce morceau? Il y a toute une histoire derrière ça, une histoire mondaine.
1: Tout simplement parce que dans le fond d'archives de la famille, aux Agères, j'ai trouvé un carnet de voyage d'un voyage qui a lieu à Paris en 1862. Faut savoir que Paris à l'époque, c'est la grande ville où toutes les élites se retrouvent, parce qu'en fait, ce qui caractérise vraiment les élites à l'époque, c'est le cosmopolitisme. Donc en fait, elles parlent toutes la même langue, qu'il s'agisse du français, de l'allemand, etc. Elles se retrouvent dans les grandes capitales comme Paris, Bruxelles, et on se retrouve à l'opéra, dans les cercles, on va au restaurant, on discute, etc. Et en fait, à l'occasion finalement de ce voyage en 1862, il y a toute la famille qui y va. Donc le père, la maman et les trois fils. Et ils vont aussi du coup regarder plusieurs opéras, dont justement La fille du régiment de Donizetti, qui est un opéra comique. Et du coup, voilà, pour faire honneur à ce voyage, voilà.
0: D'accord. Alors, il nous reste encore 2 minutes avant de passer l'extrait. Alors, peut-être terminer cette émission pour dire que c'est la première émission historique qu'on compte faire, qu'il y en aura peut-être d'autres.
1: Oui.
0: Et l'occasion.
3: C'est le début de l'histoire.
0: C'est le début de l'histoire de l'émission sur l'histoire. Voilà.
3: Ouais, c'est ça.
0: Et donc, l'occasion peut-être de dire ici, pour ceux et celles qui nous écoutent en direct ou par après en podcast, que nous sommes à la recherche d'historiens, historiennes, qu'ils soient étudiants, étudiantes, voire professeurs. Et je sais peut-être qu'il y a l'un ou l'autre professeur qui nous écoute aujourd'hui.
1: Ouais, mystère.
0: Voilà. Et donc, ces personnes-là sont effectivement les bienvenues pour les prochaines émissions qui auront lieu en 2026, peut-être, ou en tout cas en 2027. Voilà. Est-ce que vous avez des choses à rajouter?
3: Merci questions. Lionel pour cette animation. Merci Isabelle pour ta présence. Merci à Yuna à la régie.
2: Bravo Yuna.
3: Axel et Pablo en visiteur. Bravo pour la lecture, Mika.
2: Merci.
3: Et donc on écoute l'extrait.
1: Ouais.
0: On écoute.
1: Allez.

Salut à tous, ravi de vous retrouver comme à chaque fois pour un nouveau Onde de choc, l'émission métal sur 90 minutes tous les lundis entre 20h et 21h30. 90 minutes, rien que pour vos bonnes oreilles, c'est cosy au micro. Et si vous voulez nous capter, eh bien, c'est rien de tel que le 105.4 en FM ou le 3xw.radiopanique.org. Et on démarre, et c'est en mode playlist aujourd'hui. Et sachez que l'émission est disponible aussi en podcast. Allez, on démarre avec Slash, guitariste de Guns N' Roses. Et oui, il s'associe une fois de plus au niveau de sa carrière solo, qui est une parallèle en fait. Et il est accompagné au chant de Miles Davis et des Conspirators. On s'écoute le nouveau simple, Flying Blind.

Les Dead Daisies avec un tout nouveau single, et oui, c'est le fameux Lift Me Up, un titre qui annonce la venue de Kelly Hansen en remplacement à Glenn Hughes et John Kirby, et donc c'est, on va dire, un nouveau titre qui préfigure déjà un album. Allez, il est, on l'a déjà passé, on vous l'a diffusé pas mal de fois. C'est du Tony Iommi, oui, ancien guitariste de Black Sabbath, et on s'écoute le titre Stormwatcher. Il est au chant, c'est Journey Landy.

Amon Amarth, ben oui, les guerriers du métal, les Vikings, avec le titre The Old Father Awakes. Et cette fois-ci, eh bien, c'est du heavy metal au féminin. Alors, qu'est-ce qu'on va s'écouter? Eh bien, tout d'abord, Dragon Force, enfin, féminin. C'est en duo, évidemment. C'est la chanteuse Alyssa Whiteglouse qui vient d'Arc Enemy et qui a décidé de renforcer les rangs. Et à ma foi, le résultat est incroyable. Et on va s'écouter le morceau Hunger of the Beast, suivi par Doro. Doro avec le fameux titre Rock You to Death. Mais d'abord, rien de tel que Dragon Force, qui seront très bientôt, l'année prochaine, à la baie. C'est parti!

Ouais, Doro avec Rock You, Too Def, le dernier simple. Alors, en live, ben, qu'est-ce qu'on va s'écouter? Ben, Epica, avec le titre Unleashed.

0: Nightwish en version live, le titre Tribal. On reste toujours avec du rock au féminin. Ben, cette fois-ci, c'est le groupe suédois Thunder Mother avec le titre Bimbo Boost.
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Airborne avec Kid in a Candy Store, extrait de l'album qui porte le nom du groupe Airborne. Et c'est une reprise de Led Zeppelin et la formation c'est The Life Project et c'est Immigrant Song, reprise de Led Zeppelin.

seront bientôt à l'ancienne Belgique, le groupe Beast in Black avec le titre Fear the Beast. Et si on s'écoutait un nouveau single de Prunk, ça fait longtemps qu'on les a plus entendus, ils se font rares. Mais c'est vrai que Tommy Victor, il est aussi accaparé par les activités avec Glenn Danzig. Alors on s'écoute ici le titre Fear the Sun.

Wednesday 13 avec I Walked with a Zombie, extrait de son album live qui est déjà sorti et disponible chez tous les bons disquaires. J'aurai le plaisir de pouvoir interviewer Renaud Mayer, membre fondateur et on va dire figure charismatique du groupe Suicide Haig, groupe originaire de la Louvière. Il a été le chanteur de Hulk, il a joué aussi avec Triggerfinger à ses tout débuts. Il a été aussi le guitariste aussi de La Muerte, bizarrement, comme deuxième guitariste. Et puis finalement, il a été remplacé par Kirby, donc voilà. Et c'est un personnage assez sympathique. Et on va s'écouter le titre « Let the people ride on ».

Une nouveauté, c'est le groupe Xentrix avec Neil Bimos. C'est du bon trash metal. Et on reste dans la lignée trash metal avec nos amis de Evil Invaders et le titre Dream State.

Freddie Mercury avec le titre Complot Pinker Part 2. Donc voilà, c'est du hardcore en irlandais. Alors c'est un groupe qu'il faut absolument découvrir. C'est le groupe To The Grave avec Limb From Limb.

Hatebreed avec The Carrion Choir. Et oui, il est temps déjà de se quitter. Je vous retrouve pour un prochain numéro de l'émission Onde de Choc. J'aurai le plaisir d'interviewer Renaud Mayer, le chanteur et guitariste du groupe Suicide Hide. C'est du stoner rock. Et voilà, donc ce sera par téléphone. Et on se quitte avec un petit dernier avant la route. C'est Enslaved du black metal, Tales of Truth.

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